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0: gym.
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2: Je n'aurais pas dû sécher les cours de gym.
1: Ce gars-là, l'enfant, les voit.
3: S'il voyait la fille en moi.
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0: La météo pour ce samedi 20 juin, la canicule continue sur une bonne partie du pays, soleil et très forte chaleur qui persistent surtout dans le sud et l'est du pays. Les températures pour ce samedi matin, 16 degrés sur la Normandie, 17 en Bretagne, 21 degrés sur le Grand Est, 22 en Île-de-France, 22 également pour Toulouse, 23 sur Lyon, 24 à Nice. Et puis pour ce samedi après-midi, 24 à 37 degrés sur une moitié nord, il fera 24 en Bretagne, 30 degrés sur les Hauts-de-France, 34 degrés sur l'Île-de-France, mais jusqu'à 37 degrés en Alsace, et dans la moitié sud, comptez entre 28 et 38 degrés. 28 sur la région de Biarritz, entre 30 et 32 degrés sur la Côte d'Azur et le Golfe du Lion, 33 degrés en Corse, 36 degrés dans la région bordelaise, 37 sur l'Occitanie et 38 degrés dans la vallée du Rhône.
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0: Bonjour et bienvenue dans le premier podcast francophone entièrement consacré à l'univers de Kimagure Round Road. Je suis Cody et je vais vous accompagner dans cette rétrospective d'une œuvre que nous n'arrivons pas à oublier. Dans le précédent podcast, un vent nouveau de liberté était venu souffler sur les désirs des personnages, poussant leur résistance jusqu'à son extrême limite. Je vous propose aujourd'hui de passer en revue les épisodes 20, 21 et 22 de l'animé dans un huitième arc intitulé « Ligne rouge ». Un enchaînement de crises viendra porter la relation déjà abîmée des trois protagonistes jusqu'à son point d'ébullition. Commençons. Le 20e épisode quitte les bords de mer ensoleillés de l'arc précédent pour nous transporter dans un paysage de montagne. Un train y progresse rapidement sur des versants boisés. À son bord, nous retrouvons le groupe habituel dans son format élargi, soit Hikaru et Madoka, Komatsu et Hata, ainsi que les deux sœurs Kasuka. Également présent, Kyosuke joue son rôle habituel de narrateur et nous apprend qu'il se rend à un stage de tennis organisé par leur école. Ce camp d'été serait pour eux une opportunité d'interagir avec des étudiants plus âgés. Mais il semble que chacun ait ses propres attentes vis-à-vis de cette sortie. Sans surprise, Komatsu et Hata espèrent en profiter pour flirter avec des filles d'autres classes. Mais alors qu'ils se montrent déjà entreprenants avec certaines passagères, un moniteur les rappelle sévèrement à l'ordre. Nous apprendrons plus tard qu'il se nomme Ken Kitakata. Il s'agit d'un lycéen plus âgé, capitaine de l'équipe de tennis et chargé avec d'autres senpai de veiller à l'organisation de ce camp. Si son attitude contraste avec l'excitation de Komatsu et Data, on remarque pourtant qu'il semble à son tour apprécier l'attroupement de jeunes filles qui se fait autour de lui. Cette scène nous permet de mieux cerner sa personnalité. Il dispose manifestement d'une position d'autorité qu'il n'hésite pas à utiliser. Du fait de son physique avantageux, il semble également exercer une attraction sur son entourage féminin. Pour finir, le sourire appuyé qu'il affiche après son intervention suppose un narcissisme chez ce personnage. Il semble donc poursuivre les mêmes objectifs que Komatsu et Hata, bien qu'il le fasse sous un vernis de respectabilité. Entre les pulsions immatures de ses amis et le sérieux de façade de Kitakata, Kyosuke se démarque de ses contre-modèles masculins en feuilletant paisiblement un recueil de poésie. Il lit ici, pour nous, un passage évoquant une jeune fille contemplative. On comprend sans mal qu'il pense alors à Madoka. Il ferme son recueil et sourit en se remémorant leurs vacances d'été. Leur rapprochement y aura connu une formidable accélération, jusqu'à ce quasi-baiser sur la plage. Il espère donc la retrouver dans la même disposition d'esprit. Mais assise en retrait, Madoka observe le paysage d'un air préoccupé. Autant le dire tout de suite, nous ne saurons pas la raison de ce vague à l'âme. On ne peut donc que subodorer. Mais peut-être repense-t-elle aux douloureuses confessions auxquelles elle s'est livrée sur cette île, à son incapacité à résister et à cette amitié d'enfance qu'elle était sur le point de briser. Sans renier ce qu'il s'est passé, Madoka semble plutôt appréhender la crise qui se prépare, laquelle ne tardera d'ailleurs pas à se manifester. Mais d'ici là, c'est pour l'instant avec un certain émerveillement qu'ils découvrent à leur arrivée le camp qui les attend, soit un ensemble de cabanes dispersées dans les bois et connectées par des sentiers à un complexe sportif. Après s'être changés, les élèves rejoignent Kitakata sur un terrain de tennis. Dans son rôle de moniteur, celui-ci leur annonce qu'ils vont être évalués et répartis en groupes de niveau. Les faisant alors défiler à tour de rôle sur le court adverse, il enchaîne une succession de services aussi puissants et rapides les uns que les autres. Si la brutalité de la démarche peut sans doute se justifier, lui permettant de jauger la réaction de ses adversaires du moment, on remarque qu'elle remplit aussi une autre fonction, puisque satisfaisant au passage son public féminin, lequel célèbre chacun de ses points par des cris enthousiastes. Lorsque c'est au tour de Kyosuke, son manque d'assurance et la maladresse avec laquelle il tient sa raquette nous laissent supposer qu'il n'a aucune expérience dans ce sport. Tandis que Kitakata décoche une fois de plus un tir puissant, Kyosuke se protège instinctivement le visage de sa raquette. Mais contre toute attente, il parvient pourtant à renvoyer la balle. Celle-ci accélère même sa course et marque finalement le point, à la grande surprise de son adversaire, du public et de Kyosuke lui-même. Après un moment d'incrédulité, il croise le regard de Kurumi, présente au bord du terrain. Son clin d'œil lui fait alors comprendre qu'elle vient juste d'utiliser son pouvoir pour l'aider à marquer. En dépit de son niveau de débutant, Kyosuke sera donc admis dans le groupe A, soit celui des meilleurs joueurs. Mais plutôt que de s'en satisfaire, il semble maintenant désemparé, l'orgueilleux Kitakata insistant pour prendre sa revanche lors d'un match fixé au lendemain. Seule consolation, il réalise qu'il se trouve désormais dans le même groupe que Madoka, laquelle le rejoint d'ailleurs pour le féliciter. Mais alors qu'il se retourne pour lui expliquer la situation, il s'interrompt en la découvrant, vêtue d'une courte jupe et d'un juste corps blanc serré à la taille. Cette tenue, plus révélatrice que d'ordinaire, laisse manifestement Kyosuke sans voix. Elle lui demande d'un air un peu gêné s'il aurait même du mal à la reconnaître. Cette question est bien sûr à prendre au second degré. Souvent blessé par le regard objectifiant de certains hommes, il est clair que Madoka se montre parfois hésitante dans l'expression de sa féminité. Mais en dépit de cette pudeur, elle n'a jamais renoncé à porter des tenues plus légères lorsque le contexte le justifiait, comme lors de leur sortie à la plage ou sur ce court de tennis. Mais c'est bien la gêne avec laquelle elle pose cette question qui laisserait penser qu'elle cherche ici une forme de validation de la part de Kyosuke. S'il fallait un autre indice du jeu de séduction à l'œuvre, on remarque enfin qu'elle reprend ses distances lorsque Hikaru fait son apparition derrière eux. Cette dernière, ignorant tout de la situation, change brusquement de sujet et leur confie son désespoir de se retrouver dans le groupe C, soit celui des débutants. Ce mauvais classement risquerait de limiter leur contact durant ce camp d'été. Madoka tente alors de la rassurer en lui promettant de se retrouver lors des repas de fin de soirée. Satisfait par ce compromis, le groupe se sépare à nouveau pour reprendre le programme de la journée. Mais l'animé propose un saut dans le temps et nous transporte justement en fin de soirée, alors que la nuit vient juste de tomber. On y voit des adolescents partager dans la bonne humeur leur repas, tandis que d'autres dansent sur fond de musique électrique autour d'un feu de camp. Loin de cette ambiance festive, nous retrouvons Kyosuke, seul dans les bois, répétant inlassablement les mêmes mouvements de raquette encore et encore. L'air préoccupé, on devine qu'il espère ainsi se préparer pour son match avec Kitakata, prévu le lendemain. Mais ces exercices ne parviennent pourtant pas à corriger sa maladresse. C'est alors qu'entre deux mouvements, il entend derrière lui quelques mots d'encouragement. Cette voix est familière, il s'agit bien sûr de Madoka. Si elle ne justifiera pas la raison de sa présence dans les bois, on devine qu'elle l'a suivi jusqu'ici, à distance. Et à bien y réfléchir, c'est en fait la seconde fois qu'elle initie une rencontre avec lui dans cet épisode. Et celui-ci ne fait pourtant que commencer. Depuis leur retour de l'île, il semblerait que Kyosuke occupe ses pensées. Interrogé sur la raison de cet entraînement nocturne, ce dernier lui avoue tout le ridicule de la situation. Au détail près, qu'il attribue sa performance à la chance et non au pouvoir de sa sœur. Il appréhende donc l'humiliation publique qui se prépare et reprend sans un mot ses exercices. Si Madoka nous a depuis longtemps démontré sa capacité à s'émanciper du regard des autres, nous savons que ce n'est pas encore le cas de Kyosuke. Sensible à ce malaise et désirant l'aider, elle le conseille d'abord sur la tenue de sa raquette. mais faute de le voir progresser, elle se rapproche de lui et se glisse dans son dos. Ses mains remontent alors doucement les siennes jusqu'à saisir ses poignets et synchroniser ainsi leurs mouvements.
1: 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Ichi, ni, ichi, ni, ichi, ni, ichi, ni.
0: Mais bien que leur visage soit sur le point de s'effleurer, Madoka continue de prodiguer ses conseils, comme si de rien n'était. Le fait qu'ils rougissent maintenant l'un comme l'autre indique qu'en dépit de ses apparences, chacun est bien conscient de ce qui se joue ici, loin des regards indiscrets.

Celle-ci, s'étant vue promettre de passer la soirée ensemble, recherchait simplement ses amis dans les bois. C'est donc avec un air sidéré qu'elle les retrouve ici serrés l'un à l'autre. Consciente de l'ambiguïté, Madoka tente maladroitement de présenter ce moment d'intimité comme un simple entraînement. Mais pour une fois, l'excuse est plus naïve que sa destinataire. Hikaru n'est pas convaincue, elle est même blessée. Cette scène si tendue est pourtant appelée à rester en suspens. L'animé impose en effet un saut dans le temps et nous ramène dans la chambre d'Hikaru. Assise seule sur son lit, on peut lire une profonde inquiétude sur son visage. Mais lorsque Madoka frappe à la porte et entre dans la pièce, elle lui fait maintenant dos, feignant de dormir. Devinant sa contrariété, Madoka engage tout de même la conversation et tente une nouvelle fois de plaider le quiproquo sur ce qui s'est passé dans les bois. Mais doutant de la sincérité de son ami, Hikaru l'ignore. Dans le silence pesant de cette petite cabane, nous assistons en fait à leur première véritable dispute, en forme d'impasse. Il serait donc tentant d'établir un parallèle entre cet incident et l'étreinte que s'était un soir accordée Madoka et Kyosuke sur la route orange. Car à un stade aussi précoce de l'histoire, Hikaru n'avait pas imaginé une seule seconde que leur contact physique ait pu dissimuler une relation romantique. On peut donc en conclure qu'elle ne se sentait pas menacée. Mais si le sourire bienveillant de Madoka aurait autrefois suffi à l'apaiser, elle doute maintenant de ses justifications répétées. Quoi qu'elles en disent, leur amitié commence donc à glisser de la confiance au premier soupçon. Mais encore sous le choc, Hikaru ne trouve tout simplement pas les mots pour formuler son ressenti, qu'il s'agisse de la possible trahison de l'une, du cruel double jeu de l'autre et de l'incroyable fragilité des relations humaines. Le lendemain matin, nous apprenons que le match tant redouté a finalement été reporté, les admiratrices de Kitakata l'ayant convaincu de les encadrer pour un dernier entraînement. Kyosuke et Madoka se retrouvent donc sous un soleil radieux pour échanger quelques balles. Bien qu'ils soient cette fois en public, on retrouve l'ambiance légère de leur entrevue de la veille. Madoka y affiche un sourire décomplexé, tandis que Kyosuke ne peut s'empêcher de suivre les généreux flottements de la jupe de son adversaire. Il semble tout simplement heureux, rapportant sur ce cours de tennis l'insouciance qu'ils avaient trouvée sur leur île.

Alors qu'il joue encore sur ce court, il remarque la présence d'Ikalu parmi les spectateurs. Son regard inhabituellement éteint laisse à penser que le souvenir de leur étreinte continue de la hanter. Peut-être retrouve-t-elle également dans ce match les nouvelles dynamiques de ce triangle relationnel. Madoka, plus sûre d'elle-même, y conserve l'initiative, tandis qu'elle se voit quant à elle repoussée en position de simple spectatrice. Elle semble d'ailleurs ne plus pouvoir le supporter et se retire sans un mot. Entre deux échanges, Madoka

0: relève ce départ précipité et demande à Kyosuke de la rattraper, ce qu'il consent à faire. Quoique bien intentionné, cette requête laisse transparaître ses hésitations. Madoka ne peut en effet ignorer que cette crise, si elle allait à son terme, permettrait à son ami de prendre enfin conscience de son amour à sens unique. Mais encore affligé par ses vieux remords, ce geste conciliant est peut-être sa façon de sauver ce qui peut l'être de leur amitié. Nous retrouvons un peu plus loin Hikaru, au bord d'un lac, assise sur un ponton. Elle s'y interroge autant sur l'attachement de Kyosuke que sur l'intégrité de Madoka. Mais tandis qu'elle est encore perdue dans ses pensées, elle entend s'approcher un groupe de jeunes filles, à la recherche de leur moniteur, un certain Kitakata. Celui-ci est d'ailleurs le premier à sortir du bois. Il aperçoit Hikaru et se rapproche discrètement d'elle. Arrivé à son niveau, il l'entraîne subitement au fond d'une barque et lui couvre la bouche de sa main afin d'obtenir son silence. Prise de court par un tel geste, Hikaru obtempère. Et le stratagème fonctionne et ses poursuivantes s'éloignent. Avec un manque évident de modestie, il lui explique être souvent victime de son physique. Mais la dévisageant, il reprend vite son rôle de séducteur et la complimente pour sa beauté. Si en d'autres circonstances, Hikaru aurait sans doute mis un terme à ce genre d'avance, elle s'y montre ici sensible, peut-être fragilisée par les nouvelles tensions au sein du triangle relationnel. Mais alors qu'elle hésite encore à monter avec lui dans cette barque, ce seront en fait les appels de Kyosuke, parti à sa recherche, qui achèveront de la convaincre.
1: Hikaru-chan !
0: Elle décroche la mare qui retenait la barque au ponton et rejoint finalement Kitakata dans sa fuite. Ayant maintenant pris leur distance, l'embarcation flotte paisiblement à la surface du lac tandis qu'une légère brise y fait onduler les reflets bleutés du ciel. Et si la scène a d'abord tout d'un film romantique, les premières dissonances ne vont pas tarder à se faire entendre. L'arrogant Kitakata en sera bien sûr le responsable, enchaînant des répliques aussi mièvres les unes que les autres. Quand je vois de jolies filles, je sens que mon cœur est en paix. Ces platitudes sonnent particulièrement faux, tout comme le sourire qu'il affiche en se rapprochant d'elle. Mais alors qu'elle lui refuse un baiser, le jeune homme se fait plus menaçant et la saisit vivement par le bras. Après avoir tenté de se débattre, Hikaru n'a pas d'autre choix que de se jeter à l'eau. Mais ce réflexe salvateur lui cause maintenant une violente crampe dans les jambes, ce qui l'empêche de nager. Comprenant qu'elle est sur le point de se noyer, Kitakata se contente de lui jeter une rame pour s'y accrocher, mais refuse de plonger. C'est alors que Kyosuke, guidé par leur cri, arrive sur place. Sans hésitation, il se jette tout de suite à l'eau et nage aussi vite que possible vers elle. Mais craignant de ne pas avoir la force de la ramener sur la rive, il décide d'utiliser son pouvoir afin de faire dériver la barque dans leur direction. Surpris par la soudaine mise en mouvement de son embarcation, Kitakata tombe à son tour à l'eau. Ce dernier s'y débat, panique et avoue ne pas savoir nager, ajoutant le ridicule aux excès du personnage. Ce n'est donc pas une, mais deux personnes que Kyosuke doit maintenant sauver.

0: Quelques instants plus tard, nous retrouvons les trois personnages sur le bord du lac, sains et saufs. Kyosuke a réussi. Bien qu'épuisé par ce double effort, physique et psychique, il utilise ses dernières forces pour aller prendre des nouvelles de son ami. Mais celle-ci se relève, lui tire la langue par défi et s'enfuit en pleurant dans les bois. Kitakata, en retrait, observe leur dispute avec intérêt. Le regard malicieux qu'il jette alors sur Hikaru ne laisse aucun doute sur ses intentions. Il profite d'ailleurs de la chute de celle-ci pour la rejoindre un peu plus loin. Après l'avoir aidée à se relever, il lui propose un rendez-vous pour, dit-il, se faire pardonner. Sans doute aussi contrarié que désorienté, Hikaru en accepte le principe. Plus tard en soirée, nous la retrouvons d'ailleurs dans sa chambre en train de se préparer sans enthousiasme pour ce rendez-vous. Assise sur son lit, Madoka l'observe d'un air inquiet. Prise dans ses propres contradictions, elle tente maintenant de dissuader son amie de rejoindre ce Kitakata. Essayant peut-être de la culpabiliser, elle l'informe que Kyosuke dort déjà, épuisé par ce double sauvetage. Mais faute d'obtenir une réaction, elle se fait plus directe et demande si celui-ci a été mis au courant de ce projet de rendez-vous. Cette seconde question fige Hikaru sur place, mais elle se reprend, la salue et quitte leur cabane. Arrivée au bout du sentier, elle se retourne une dernière fois et aperçoit Madoka veillant sur elle depuis le porche. L'échange de regards qui s'ensuit est particulièrement intense. On peut autant y lire les hésitations de l'une que les remords de l'autre. Mais c'est bien Hikaru qui rompra la première ce contact. Alors que Madoka semble encore considérer les implications de ce rendez-vous, elle remarque une présence sur le porche. Il s'agit en fait de Kitakata. Elle tente d'abréger leur conversation en l'informant du départ d'Hikaru. Mais il assure ne plus s'intéresser à son ami et commence à la flatter pour sa beauté. Alors que Madoka tente de l'ignorer, ce dernier se fait plus insistant et dépose sa main sur son épaule afin de l'embrasser. Si une telle précipitation la surprend, elle se ressaisit et d'un geste vif, Madoka rompt l'emprise qu'il exerçait sur elle et lui assène une violente gifle. Kitakata s'effondre d'un coup au sol et tente de s'enfuir en rampant, mais elle le rattrape par le col et le fait finalement chuter en bas des escaliers. Alors qu'il est encore sonné par ce qu'il vient de lui arriver, Madoka lui conseille sur un ton cinglant de ne plus se montrer aussi arrogant dans son rapport aux autres. Loin de cette agitation, l'animé nous offre au même moment un panoramique de la cabane de Kyosuke. Il y dort paisiblement dans son lit, alors qu'un visiteur entrouvre timidement la porte. Il s'agit d'Hikaru. Celle-ci se penche sur lui et demande d'une voix presque tremblante si cela ne le dérange pas qu'elle sorte avec un autre. Une telle requête peut surprendre, autant sur le fond que sur la forme, mais elle peut pourtant se comprendre. Alors qu'elle se rendait à son rendez-vous avec Kitakata, ce détour par la chambre de Kyosuke démontre qu'elle éprouve encore des sentiments pour ce dernier. Et dans ce cas, peut-être espère-t-elle que ce prétendant puisse susciter chez lui une certaine jalousie. Mais ce plan doit maintenant lui sembler dérisoire, constatant le sommeil profond dans lequel est plongé Kyosuke, ce qu'elle interprète ici comme une forme de désintérêt. C'est donc d'un air résigné qu'elle se dirige vers la porte et s'apprête à le quitter. Mais c'est pourtant à ce moment précis que Kyosuke l'interpelle, ou plutôt crie son nom, alors qu'il revit dans ses rêves la scène de son sauvetage.
1: Hikaru-chan, abunai!
0: Hikaru se retourne, touché par ce qu'elle perçoit comme un ultime signe d'affection. Revenu à ses côtés, c'est maintenant avec des larmes aux yeux qu'elle s'excuse pour son attitude, le remercie pour son aide et dépose enfin un baiser sur sa joue. Quelque part entre espoir et aveuglement, Hikaru s'auto-persuade une fois de plus de la réciprocité de ses sentiments.

C'est donc avec un large sourire qu'Ikalu retourne maintenant vers sa chambre. Sur le chemin, elle croise d'ailleurs Kitakata et le salue, comme si de rien n'était. Ce dernier titube dans l'ombre, encore sous le choc de son altercation avec Madoka. Mais lorsqu'il se montre enfin au clair de lune, on découvre son visage tuméfié. Cette défiguration, presque comique, achève de renvoyer le personnage à sa propre superficialité. Il ne reste de lui que son égocentrisme, sa lâcheté et un rapport plus que douteux à l'autre sexe. Prenant peur devant cette figure repoussante, Ikalu panique, le renverse et court précipitamment vers sa cabane. Elle y retrouve d'ailleurs Madoka, l'accueillant avec des bières dans les bras. Son ami lui propose de fêter son retour en buvant jusqu'à l'aube, ce qu'Ikalu s'empresse bien sûr d'accepter. C'est donc dans cette ambiance festive que se terminera finalement cet épisode. Mais aussi sincère que puisse être cette réconciliation, elle ne règle pourtant rien sur le fond. En effet, l'étreinte nocturne de Madoka et de Kyosuke n'aura jamais été vraiment expliquée. De plus, avec cette sensation d'avoir été tour à tour écarté, oublié et peut-être même trahi, c'est pour une fois Ikalu qui fut la plus exposée à la violence des coups qui caractérisent cette relation. On peut donc légitimement se demander si quelques doutes ne se dissimuleraient pas derrière les éclats de rire de cette fin de soirée. A l'inverse, Madoka s'est montrée plus sûre d'elle-même et de ses sentiments, jusqu'à devenir la plus entreprenante des deux. Il serait donc juste de voir dans cette conclusion festive une forme de trêve après que les meurtrissures se soient faites sentir de part et d'autre de la ligne de front émotionnelle. Mais cette crise de jalousie d'Ikalu n'en reste pas moins une dangereuse mise en garde pour Madoka et Kyosuke. Si ces derniers souhaitent poursuivre leur rapprochement, il leur faudra redoubler de prudence, en particulier Madoka, dont le faux pas dans les bois indique un relâchement dans ce domaine. Il est maintenant clair qu'elle n'est pas sortie tout à fait indemne de ce quasi-baiser sur la plage. Mais si elle refuse encore d'endosser ce rôle de rivale de cœur, elle ne renonce pas non plus à ses sentiments, quitte à susciter à nouveau les soupçons de son ami. Et si tel était le cas, il lui sera difficile de plaider une nouvelle fois le quiproquo. La prochaine crise pourrait alors être fatale à leur amitié. Pour ce qui est de Kyosuke, celui-ci continue son voyage intérieur. Et s'il n'a pas vraiment commis d'impair au cours de cet épisode, il le doit plus à sa passivité au sein du triangle relationnel qu'à son habileté à y manœuvrer. Ce qui va suivre devrait d'ailleurs nous convaincre qu'il reste de loin le plus amateur des trois dans les relations humaines, surtout lorsqu'il s'agit de s'aventurer hors des sentiers battus, au sens propre comme au sens figuré. Le 21e épisode s'ouvre pourtant sur une impression de routine. Le camp d'été se poursuit et on retrouve Ikalu et Madoka, Komatsu et Hatta, ainsi que les sœurs Kasuga, tous assis au bord d'un terrain de tennis. On apprend qu'ils sont en fait contraints d'observer en silence les matchs des étudiants plus âgés. L'ennui est perceptible. Certains s'étirent, tandis que d'autres bâillent ou affichent un regard éteint face à la répétition monotone de ces échanges. Loin de ce cadre contraignant, nous retrouvons Kyosuke en train de se promener librement au bord d'un lac. Il explique avoir réussi à déjouer la surveillance des encadrants. Et comme pour manifester cette liberté retrouvée, on le voit plier une feuille, la pincer entre ses lèvres et s'amuser à écouter l'écho de son propre sifflement. Puis, passant d'un jeu à l'autre, il ramasse un galet et tente de faire des ricochets à la surface du lac. Alors qu'il en décompte 7, une voix se fait entendre derrière lui pour en annoncer un 8e. Surpris, Kyosuke se retourne et découvre une fille de son âge adossée à un arbre. Elle le fixe encore d'un air amusé, tant une forte rafale de vent emporte son chapeau de paille et découvre ses longs cheveux noirs. Un décompte contesté, un chapeau de paille et un vent entremetteur, Kyosuke relève tout de suite les étranges similitudes de cette rencontre avec celle de Madoka au sommet des escaliers. Elle se présente
et dit s'appeler Kumiko Oda. Puis, se rapprochant de lui, elle sourit en le qualifiant de beau garçon, Suteki en japonais. Ce seul mot suffit à déstabiliser Kyosuke, lequel ne peut s'empêcher de rougir. Après avoir précisé qu'elle voyageait seule, elle demande s'il accepterait d'être son amie et de passer la journée avec elle. Manifestement sous le charme, Kyosuke se laisse entraîner par le bras et la suit sans rien dire. Mais au même moment, sur l'autre rive, nous retrouvons Madoka, peut-être poussée jusqu'ici par un mauvais pressentiment. C'est d'ailleurs avec un air désapprobateur qu'elle suit maintenant du regard ces deux promeneurs insouciants. Et on peut comprendre sa réaction face à l'incroyable légèreté de son partenaire, alors qu'elle-même se retrouve si souvent contrainte de réprimer ses sentiments. Madoka est tout simplement jalouse, autant de cette possible rivale de cœur que de la liberté affective que semble encore s'octroyer Kyosuke. Car en se laissant aussi facilement entraîner au bras d'une autre, ce dernier vient de briser, sans le savoir, un interdit dans leur relation. De retour au camp, Madoka y croise alors Hikaru feuilletant tranquillement un livre. Ne souhaitant pas blesser son ami, elle fait pour l'instant le choix de ne rien dire. Mais son regard trahit toute son appréhension. Prise dans ce manège qui est devenu le triangle relationnel, il semblerait que ce soit au tour de Madoka d'être confrontée à ses propres doutes. Loin de ses préoccupations, Kyosuke se promène avec sa nouvelle amie dans un champ de fleurs sauvages. Ce paysage de montagne paraît tout à fait idyllique. Kumiko en profite d'ailleurs pour cueillir une de ses fleurs et la glisser dans ses longs cheveux noirs. Si le geste est anodin, il trouble pourtant Kyosuke, lui rappelant la belle fleur tropicale qu'arborait Madoka sur leur île. Ces moments passés avec cette jeune fille résonnent déjà étrangement avec leur histoire. Un puissant grondement dans le ciel le tire alors de son introspection. Constatant que des nuages s'amoncellent au-dessus de leur tête, Kyosuke lui propose maintenant de rentrer. Mais Kumiko l'ignore et suggère plutôt de continuer jusqu'au sommet de la montagne. Alors qu'il insiste et dit ne pas vouloir inquiéter davantage ses amis, elle lui reproche son manque de courage et s'engage seule dans cette ascension. Craignant pour sa sécurité, il tente donc de la dissuader, mais celle-ci presse le pas. Ce n'est qu'après une course-poursuite que Kyosuke la rattrape. Il la saisit par le bras et l'entraîne sans le vouloir dans sa chute. Maintenant allongés sur un lit de fleurs, chacun fixe l'autre à bout de souffle. Mais lorsqu'il s'excuse pour sa maladresse et tente de se relever, elle s'agrippe alors à lui de toutes ses forces. Un geste aussi vif le surprend. Ce qui va suivre le surprendra pourtant bien davantage. Kumiko ferme en effet les yeux et l'invite ouvertement à l'embrasser. Cette fois, Kyosuke a la sensation de revivre la scène du baiser sur la plage. Tout se bouscule dans son esprit. À ce stade, il est difficile de dire s'il perçoit Kumiko pour ce qu'elle est ou bien s'il projette en elle l'image de Madoka. Mais alors qu'il semble sur le point de céder et commence à rapprocher son visage du sien, il remarque que des larmes s'écoulent le long de ses joues. Cette vision dérangeante l'arrête dans son élan, et comme pour marquer cette inflexion, un nouveau coup de tonnerre se fait entendre. Au même moment, nous retrouvons les autres personnages observant depuis leur cabane l'orage qui se déchaîne dehors. Hikaru s'y inquiète ouvertement pour Kyosuke, lequel n'est toujours pas rentré au camp. Mais Madoka la dissuade pourtant de partir tout de suite à sa recherche, supposant que celui-ci avait sans doute trouvé un refuge en montagne. Cette volonté de temporiser peut s'expliquer de deux façons. La première est qu'il serait effectivement dangereux de s'aventurer dehors par ce temps. Mais la seconde est sans doute liée à la véritable raison de son absence, Madoka ne souhaitant pas rajouter une peine de cœur à l'angoisse de son ami. Cependant, en dépit de ses efforts, elle semble avoir de plus en plus de mal à dissimuler sa propre contrariété. Elle emploie même l'expression
Anoyatsu, ou ce type pour le désigner, soit un terme qu'elle n'avait plus utilisé depuis leur première altercation. Si Kyosuke avait la sensation de revivre avec Kumiko leurs plus beaux souvenirs, il semblerait que ce flirt avec une autre la ramène au contraire au point bas de leur relation. Comme à son habitude, Madoka fait le choix de s'isoler pour souffrir en silence, ou plutôt en musique, car c'est maintenant l'un de ses airs les plus sombres qu'elle joue sur son saxophone.

0: De retour en montagne, l'animé s'attarde sur un vieux chalet perdu dans les bois. Un filet de fumée s'en échappe, indiquant la présence de visiteurs. Comme l'avait prévu Madoka, nous y retrouvons Kumiko et Kyosuke en train de se réchauffer autour d'un feu. Leurs vêtements trempés y sèchent encore sur des cordes. L'ambiance n'est toutefois pas à la détente, au contraire. La tension est même palpable, chacun restant en silence aux extrémités de la petite pièce. Torse nu, Kyosuke observe par la fenêtre l'évolution de l'averse. Il paraît nerveux, craignant sans doute de devoir se justifier auprès de Madoka. Il lui tarde donc de quitter ce refuge au plus vite et de la rejoindre avant que la situation ne s'aggrave. Mais ce serait sans compter sur la persistance de Kumiko. Celle-ci semble encore contrariée par ce baiser refusé. Elle rompt d'ailleurs le silence et l'accuse maintenant d'être un lâche. La charge est particulièrement violente. Kyosuke se retourne donc vers elle pour essayer de la calmer, mais il réalise alors qu'elle ne porte plus que ses sous-vêtements. Totalement paniqué, il détourne à nouveau son regard et lui demande de se rhabiller. Mais Kumiko refuse et commence plutôt à se rapprocher de lui. On devine ses intentions. Mais pris au piège de ce face-à-face intime, Kyosuke n'a plus d'autre choix que de croiser son regard. C'est alors qu'à sa grande surprise, il n'y trouve qu'une profonde détresse. Cette déconnexion entre ses avances et son mal-être lui rappelle les larmes qu'elle versait lorsqu'ils étaient sur le point de s'embrasser. Il décide donc de la confronter et lui en demande la raison. La question semble transpercer Kumiko de part en part. Elle hésite, chancelle, puis s'effondre en larmes. Devant un Kyosuke consterné, elle s'excuse pour son comportement et avoue même ressentir de la honte. Si elle n'en dira pas plus sur ses motivations, ce revirement fait au moins retomber la tension qui régnait dans le petit refuge. S'il nous est difficile de comprendre l'échelle de temps sur laquelle cette confrontation se sera déroulée, elle aura au moins duré suffisamment longtemps pour permettre à l'orage de se dissiper et surtout à Madoka de les retrouver. Celle-ci remonte d'ailleurs d'un pas rapide le sentier conduisant à leur refuge. Lorsque Kyosuke l'aperçoit par la fenêtre, il semble totalement paniqué. N'ayant pas eu le temps de se rhabiller, il craint à juste titre que la situation ne soit mal interprétée. Sans trop y réfléchir, il tente donc de se dissimuler derrière sa propre chemise, alors qu'elle sèche encore sur une corde à linge. Madoka ouvre la porte du chalet, aperçoit une jeune fille déshabillée, ainsi que les pieds de Kyosuke dépassant de sa cachette. Elle en tire une conclusion logique, bien qu'inexacte, et se retire sans un mot. Kyosuke tente bien de la rattraper et commence même à se justifier, mais Madoka le foudroie du regard et lui assène une gifle appuyée, dont l'écho résonne plusieurs fois à nos oreilles. On remarque toutefois que son auteur est maintenant au bord des larmes, preuve qu'elle est peut-être plus atteinte qu'elle ne le laissait d'abord paraître. Mais alors qu'elle est sur le point de s'en aller, Kumiko sort à son tour du refuge et l'interpelle. Elle assure être la seule responsable de cette situation et lui promet qu'il ne s'est rien passé entre eux. Cette première remarque laisse au passage supposer qu'elle comprend enfin les réticences de Kyosuke, celui-ci étant déjà engagé dans une relation. Elle poursuit d'une voix chargée d'émotions en disant qu'elle va bientôt devoir subir une opération et que ses chances de survie sont en fait assez faibles. De manière un peu naïve, elle avait donc ressenti le besoin d'expérimenter tout ce que la vie semblait vouloir lui refuser. Mais elle réalise maintenant à quel point sa précipitation a pu blesser les autres. Ne pouvant plus contenir ses larmes, elle termine enfin cette confession en demandant pardon, autant à l'un qu'à l'autre. Madoka qui s'était arrêté un instant pour l'écouter, semble avoir été touchée par sa sincérité. Elle n'est plus en colère, son expression se fait au contraire de plus en plus douce. Cependant, un tel changement d'humeur ne peut s'expliquer par sa seule bienveillance. Il ne s'agit ici que d'une supputation, mais peut-être a-t-elle entreaperçu son reflet chez cette jeune fille, ou au moins un fragment de son passé, quand elle se débattait encore avec son propre mal-être. Souvenons-nous qu'il n'y a pas si longtemps, elle jugeait inconsidérées les avances qu'elle avait faites à Kyosuke sur la route orange. Ce parallèle ne doit pas lui échapper. On la voit donc revenir sur ses pas et déposer sa veste sur les épaules encore tremblantes de Kumiko. Ce geste conciliant est sa manière de communiquer que cette crise est maintenant derrière eux. C'est d'ailleurs ensemble qu'ils retourneront au camp. La conclusion de l'épisode s'organisera cette fois en deux temps. On retrouve d'abord tous les protagonistes rassemblés autour de Kumiko, alors que celle-ci dépose une lanterne en papier à la surface d'un lac. On reconnaît ici la tradition du Tolo Nagashi, consistant à honorer les esprits des morts et solliciter leur protection. Leur participation à la cérémonie peut donc être interprétée comme un soutien moral à Kumiko avant son opération. Puis, après une nouvelle ellipse, l'anime nous transporte finalement à la Bakabu. Le camp d'été est bien terminé. Madoka et Kyosuke y lisent ensemble au comptoir une carte postale envoyée par Kumiko. Celle-ci les informe que son opération s'est finalement bien passée. La jeune fille aura toute la vie devant elle. Un soupir de soulagement vient alors apporter une conclusion résolument optimiste à cet épisode. Celui-ci s'est pourtant organisé autour de la ligne de tension qu'est le rapport de confiance entre Madoka et Kyosuke. Commençons par analyser la réaction de la première. Il faut bien admettre que cette crise l'aura fait vaciller dans ce domaine, ayant tout de suite imaginé le pire. Mais on ne peut pas vraiment le lui reprocher quand on repense avec quelle légèreté son partenaire s'est laissé entraîner. Une réaction aussi vive vient sans doute du plus profond d'elle-même et de ce passé si tourmenté. Ayant été trop souvent blessé, il lui est encore difficile de faire pleinement confiance aux autres. Mais dans le même temps, il ne faudrait pas interpréter sa gifle à Kyosuke comme un nouveau point bas de leur relation. Au contraire, ce geste communique les nouvelles attentes de Madoka quant à l'exclusivité de leur relation. Car si elle avait appris à se contenir auprès d'Hikaru, il semblerait qu'il lui soit maintenant difficilement supportable de le voir au bras d'une autre. Pour finir, revenons un instant sur l'attitude de Kyosuke dans cette crise. Quoi qu'il en dise, Kumiko aura bel et bien exercé une certaine attraction sur lui. Rappelons-nous qu'il a failli l'embrasser. Mais on peut bien sûr se demander s'il n'a pas été trompé par cet étrange reflet de Madoka. À reprendre une métaphore photographique, on pourrait même dire que Kumiko constitue en quelque sorte le négatif de celle-ci, combinant une certaine ressemblance physique à l'inversion de certains traits de caractère. Kumiko fut douce, chaleureuse et pressante, quand Madoka est parfois contrainte par les circonstances de se montrer dure, froide et distante. Mais en dépit de ses hésitations, Kyosuke a tenu bon. Sa résistance est même étonnante. Dans une autre crise, on se souvient qu'il n'avait pas hésité à mentir à Hikaru pour justifier son absence à leur rendez-vous. S'il avait plus tard ressenti de la honte après avoir été confronté par Madoka, ce type de réaction supposait alors une construction de soi au travers du regard des autres, quitte à dissimuler ses vices sous un vernis de respectabilité à la manière d'un kitakata. Mais ici, Kyosuke n'a jamais cherché à mentir pour se tirer de cette crise. Il a plutôt lutté contre lui-même en repoussant les avances de Kumiko dans ce refuge. Ce sentiment de culpabilité suppose chez lui l'exercice d'un nouveau dialogue intérieur, indépendamment du regard des autres. Comme Madoka, il semblerait que Kyosuke ait intériorisé l'exclusivité de leur relation. Mais si sa personnalité continue de s'affermir à ses côtés, nous allons voir que ses progrès restent encore fragiles, car ça sera bientôt à son tour d'être confronté à la peur de perdre l'être aimé. Le 22e épisode est marqué par un retour de l'histoire dans son cadre urbain d'origine. On y suit Kyosuke, marchant dans la rue, un large sourire aux lèvres. Il dit se rendre à la Bakabu, Madoka ayant accepté de l'aider à finir ses exercices. Elle ne lui aurait fixé qu'une condition, lui offrir un dessert, quelque part en ville. Ce prétexte est ni plus ni moins qu'une invitation déguisée à sortir ensemble. On comprend donc mieux l'excitation de Kyosuke lorsqu'il arrive enfin à la Bakabu. Mais en passant la porte, il s'y fait accueillir d'une manière inhabituellement formelle. Il marque alors une pause, le temps de réaliser qu'il ne connaît pas la serveuse qui vient de le saluer. Il s'agit d'une jeune femme, aux cheveux courts, dans la vingtaine. Kyosuke se reprend, vient timidement s'asseoir au comptoir et y commande un café. Il en profite pour interroger cette serveuse sur l'absence de son amie. Si celle-ci avoue ne pas connaître la raison exacte de son départ, elle suppose qu'elle a peut-être décidé de changer de travail. À ces mots, Kyosuke sursaute et renverse la tasse qu'elle venait juste de lui servir. Surprise par sa réaction, la jeune femme sourit en lui demandant s'il ne serait pas son petit ami, ce que Kyosuke s'empresse bien sûr de nier tout en rougissant. Comprenant mieux la situation, son interlocutrice se fait plus malicieuse et ajoute que sa prédécesseuse aurait aussi pu quitter son emploi pour suivre un autre homme. Bien que faite sur le ton de la plaisanterie, cette seconde hypothèse semble venir foudroyer Kyosuke sur place. Ce dernier s'enfonce maintenant dans son siège, le regard perdu dans le vide. Bien qu'il s'était habitué à l'idée que Madoka puisse l'aimer, il est clair qu'une part de lui-même continuait à en douter. Après tout, il n'y a pas si longtemps, elle lui paraissait encore inaccessible. Surprise par l'effet dévastateur de ses remarques, la serveuse préfère en rester là. Mais alors qu'elle part rejoindre une autre table, on l'entend soupirer en chemin que les hommes sont parfois trop sûrs d'eux-mêmes. C'est le coup de grâce pour Kyosuke, car cette dernière observation le renvoie à sa propre responsabilité, pour ne pas dire sa légèreté. Il avait en effet multiplié les maladresses ces derniers temps, comptant surtout sur le caractère conciliant de Madoka pour se faire pardonner. Mais l'absence inexpliquée de celle-ci et les lourds sous-entendus de sa remplaçante lui font prendre, ou plutôt reprendre conscience de l'extrême fragilité de leur relation. C'est donc avec un air dépité qu'il paye son addition et quitte le café. Lorsque la serveuse s'en aperçoit, elle se demande si cet étrange garçon ne serait pas le fameux Kyosuke dont on lui a tant parlé, laissant supposer qu'il partage au moins une connaissance en commun. Mais la révélation de celle-ci se fera en temps voulu. D'ici là, cette nouvelle crise d'anxiété de Kyosuke va l'entraîner dans une séquence bien plus chaotique qu'il ne l'avait imaginée. Il est maintenant déterminé à faire la lumière sur ce mystérieux rival. Sa quête d'informations le conduit d'abord vers Hikaru. Il la retrouve en train de faire ses courses dans un supermarché. Celle-ci lui confirme qu'elle ne sait rien de ce qui se trame, d'autant plus que Madoka lui aurait fait promettre d'en garder le secret. Naisho, en japonais.
1: Naisho !
0: Réalisant enfin l'énormité de son lapsus, Hikaru tente de le semer en pressant le pas d'un rayon à l'autre. Kyosuke essaie bien de la rattraper, mais dans sa précipitation, il percute un étalage dans sa course et perd son ami de vue. Le peu qu'il aura appris d'elle ne le rassure pas. Bien qu'il ignore encore tout, il a maintenant la conviction que son entourage lui cache quelque chose. Le lendemain matin, on le retrouve en train de marcher seul dans la rue. Contrairement à la veille, il paraît épuisé, bâillant à plusieurs reprises. Dans son rôle de narrateur, il confie avoir passé une nuit blanche avec Komatsu et Hata. Les cahiers d'exercices qu'il porte sous le bras laissent à penser qu'il espérait finir ses devoirs avec eux. Mais leur légendaire manque de sérieux, ajouté à l'étrange absence de Madoka, l'ont sans doute empêché de trouver le sommeil. C'est pourtant à ce moment précis qu'il lui semble reconnaître sa voix au détour d'une rue. Son intuition est la bonne. Madoka fait alors son apparition, suivie d'un jeune homme. Celui-ci porte un costume, des lunettes noires et tient une cigarette à la main. On le devine plus âgé qu'elle, dans la vingtaine. Nous apprendrons plus tard qu'il se nomme Shu. Sur le point de monter dans sa voiture, il lui propose d'aller manger ensemble au restaurant. Madoka le remercie, mais décline cette offre, expliquant être encore épuisé après leur nuit. Kyosuke, dissimulé dans un bosquet, suit attentivement leur conversation. La dangereuse maturité de ce rival, la mention d'une activité nocturne et leur familiarité l'alarment déjà. Mais c'est lorsqu'il réalise qu'ils étaient en fait garés devant un love hotel, le Candy, qu'il avoue avoir ressenti, je cite, « comme un violent coup de marteau sur la tête ». Leur voiture quitte le parking et passe devant son petit bosquet. Si Kyosuke parvient in extremis à se cacher, il en tombe un cahier au sol, ce que Madoka remarque. Ce détail aura plus tard son importance. De nouveau seul face à ses doutes, Kyosuke rejoint un parc des environs et s'assoit sans énergie sur une balançoire. Cette soudaine accumulation d'indices l'a clairement mise en état de choc. Ses pires craintes se confirment. Mais avec du recul, c'est en fait la troisième fois qu'il imagine un possible partenaire à Madoka, après Master et son beau-frère. Dans les deux précédentes crises, il faut bien admettre qu'il lui avait été difficile de dépasser les apparences. Ici encore, le problème renvoie plus à une moindre estime de soi qu'à un manque de confiance en Madoka. Remarquant ce désarroi, une passante s'arrête et engage la conversation. Il la reconnaît. Il s'agit en fait de la serveuse rencontrée la veille à la Bakabu. Elle dit s'appeler Yukari et propose de lui remonter le moral en passant cette soirée ensemble. Alors qu'il hésite, elle lui sourit, glisse son bras sous le sien et l'entraîne avec une irrésistible douceur dans une salle de cinéma. Assis côte à côte, ils y regardent un film dont l'histoire raconte une liaison entre un jeune homme et une femme plus expérimentée. Ce détail est trop frappant pour être une coïncidence. Mais qu'il l'ait remarqué ou non, la fatigue rattrape maintenant Kyosuke. Alors qu'il commence à somnoler, il ne réalise pas que sa main effleure dangereusement la jambe de sa voisine. Celle-ci répond à cette caresse involontaire en venant déposer sa tête sur son épaule. Lorsqu'il en prend conscience, Kyosuke ne desserre pourtant pas leur étreinte. Il se demande plutôt s'il ne se trouverait pas engagé dans ce qu'il appelle une relation adulte. Lorsqu'il quitte le cinéma et se promène dans la rue, il la laisse d'ailleurs le tenir par le bras, à la manière d'un couple. Si l'attitude de Kyosuke peut surprendre, rappelons-nous qu'elle s'explique par sa conviction d'avoir été trahi par Madoka. Mais alors qu'ils attendent à une intersection, ils y croisent par hasard Hikaru. Gêné de se retrouver dans une telle situation, Kyosuke semble appréhender sa réaction. Mais si cette dernière s'emporte, c'est en fait pour lui reprocher de ne jamais lui avoir présenté sa grande sœur. Yukari ne peut s'empêcher de rire face à une telle naïveté. À moins qu'elle ne s'amuse de voir Kyosuke se débattre avec autant de mal dans les fils de ses liaisons croisées. Cet échange souligne au passage le fossé abyssal de maturité entre ces deux personnages féminins. Kyosuke semble d'ailleurs le ressentir avec un certain embarras. Son ami profite toutefois de leur rencontre fortuite pour l'informer que Madoka les attend tous les deux en fin de soirée. Mais avant qu'elle ne puisse lui en dire davantage sur ce projet, il s'emporte, dit refuser de la voir et reprend sa route, entraînant Yukari par la main. Hikaru les observe faire, incrédule. Sa nouvelle compagne s'amuse par contre de sa contrariété. Accolés l'un à l'autre, ils déambulent ainsi en silence dans des rues animées. Aux côtés de Yukari, Kyosuke retrouve progressivement son calme, peut-être satisfait d'avoir accès à ce monde adulte, ou au moins d'en projeter l'illusion aux passants qu'il croise. Mais Yukali ralentit son pas, désigne de sa main un hôtel et lui propose de finir cette soirée dans ce qu'elle appelle un endroit plus agréable. Kyosuke reconnaît immédiatement l'enseigne du Candy, soit l'établissement devant lequel il avait surpris Madoka au matin. Le voyant hésiter, Yukali joue une nouvelle fois de son charme et l'accule à une porte de service. Kyosuke semble ne plus avoir la force de résister. Il ferme les yeux et se prépare à être embrassé. Il est ici difficile de dire si cette capitulation traduit une véritable attraction pour elle ou un simple désir de se venger de Madoka. Quoi qu'il en soit, il est maintenant sur le point de céder. Mais Yukali profite de la situation pour ouvrir discrètement la porte dans son dos et le faire tomber à la renverse. Encore au sol et désorienté, il y croise le regard d'une guitariste en costume de scène. Elle ne lui est pas étrangère, il s'agit de Madoka. Celle-ci paraît tout aussi surprise que lui de le retrouver dans ces conditions. En se relevant, Kyosuke réalise que cette porte ouvrait en fait sur les coulisses d'un concert. La présence d'Ikalu dans le public le laisse aussi à penser qu'il se retrouve sans le vouloir au point de rendez-vous auquel Madoka les avait conviés. Il reconnaît aussi Shu, son mystérieux rival, assis derrière une batterie. Ce dernier annonce au micro leur prochaine chanson et précise qu'elle a été écrite par Madoka, leur nouveau membre. En un instant, Kyosuke connecte ses éléments épars et prend toute la mesure du malentendu. Si Madoka avait passé la nuit au Candy, c'était pour y répéter avec les autres musiciens, ce qui expliquerait au passage son absence à la Bakabu. De plus, sa remplaçante ne lui était pas inconnue, puisque Yukali ne tarde pas à la rejoindre sur scène pour prendre sa place derrière le micro. Sa compagne d'un soir n'était autre que la chanteuse du groupe. Celui-ci est enfin au complet, la seconde partie du concert peut commencer. Kyosuke en sera un témoin privilégié, à plus d'un titre. Car si Yukali est ce soir l'interprète, il nous faut garder à l'esprit que Madoka reste l'auteur de ses paroles. Et si souvent contrainte de réprimer ses sentiments, elle semble avoir trouvé dans la musique son dernier espace de liberté. Elle va pouvoir y exprimer tout ce qu'elle n'avait jamais osé lui dire. Mais comme le déferlement d'une énergie trop longtemps contenue, les premières ondes seront les plus violentes. Madoka commence par y confier sa peine à chaque fois qu'il porte son regard sur une autre, décrit la sensation d'être piégé derrière ses propres sourires et regrette qu'aimer de toutes ses forces ne lui offre aucune garantie d'être aimé en retour. Ses paroles portant à elle un profond cri de douleur, quoique étouffé par la douceur de leur interprète. Mais le second couplet vient pourtant rompre avec cette morosité et propose un rêve à ce cœur brisé. Madoka veut croire que des jours meilleurs viendront, qu'elle pourra alors lui dire ces mots interdits et lui offrir l'étreinte qu'on ne cesse de leur refuser. C'est cet espoir et rien d'autre qui lui permet d'affronter ses idées noires. Et comme le rappelle le refrain, le fait qu'il est tout pour elle

Bouleversé par cette déclaration indirecte, Kyosuke fixe maintenant Madoka avec une rare intensité. Chaque mot, chaque ligne, chaque couplet semble venir amplifier la résonance affective de ces deux personnages. Yukari l'a d'ailleurs remarqué. De par sa relation avec l'émetteur et le récepteur de ce message, elle est sans doute la mieux placée pour en comprendre le sens caché. Dans un rôle d'entremetteuse, elle se rapproche donc de Madoka, l'enveloppe d'un ruban rouge et lance l'autre extrémité à Kyosuke. Mais ce geste, aussi fort soit-il, reste pourtant à l'image de leur relation, soit imperceptible aux autres, perdu dans l'énergie chaotique d'un public déchaîné.

Plus tard en soirée, le groupe se retrouve à la Bacabou. L'ambiance est clairement à la fête, mais Kyosuke y remarque l'agitation de Yukari. Lorsque celle-ci quitte précipitamment le café en pleurant, son réflexe est d'aller la réconforter, mais Madoka le retient, permettant à Shu de la rejoindre en premier. Elle lui apprend qu'ils sont en couple, bien que leur relation soit assez compliquée, du fait de l'obsession de Shu pour la musique et du délaissement ressenti par Yukari. Kyosuke avoue alors sa confusion, pensant que ce jeune homme s'intéressait plutôt à elle. Madoka le dévisage un instant et ne peut s'empêcher de rire à cette idée. Elle informe que Shu est en fait son cousin. Elle marque ensuite une pause et lui demande en souriant s'il ne se serait pas encore fait des idées sur elle. Si Kyosuke esquive prudemment la question, elle n'en est pas moins légitime, puisque renvoyant à leur rapport de confiance. Mais le plus surprenant ici est le fait que Madoka ne semble pas contrariée par de telles insinuations. Elle lui sourit même avec une profonde bienveillance. Peut-être met-elle ici cette méprise en perspective avec la sienne, lorsqu'elle avait porté un jugement un peu hâtif sur sa relation avec Kumiko. Mais cette nonchalance pourrait aussi s'expliquer par ses propres sentiments envers Kyosuke. En effet, rappelons-nous que Madoka avait reconnu ses cahiers d'exercice alors qu'elle quittait le Candy dans la voiture de son cousin. Elle avait donc identifié sa présence sur ce parking et ne pouvait ignorer l'ambiguïté de la situation. Il est alors possible qu'elle interprète cette nouvelle crise d'anxiété comme un signe d'attachement. Il aurait tout simplement eu peur de la perdre, ce qui semble la rassurer. Quoi qu'il en soit, ils s'accordent pour ne pas pousser plus loin cette conversation et rapportent leur attention sur l'énorme glace servie par Hikaru. Ce dessert à trois viendra conclure ses premières vacances d'été. Autant le dire tout de suite, ce dernier épisode a de quoi laisser perplexe. Il s'est en effet organisé autour de deux pôles narratifs difficilement conciliables. Il y a d'un côté l'incroyable déclaration indirecte de Madoka, et de l'autre, l'insidieux rapprochement entre Yukari et Kyosuke. Commençons par Madoka. En composant cette chanson, celle-ci nous aura offert un aperçu unique sur cette relation, car c'est la première fois que nous la voyons si clairement mettre des mots sur ses sentiments. On les savait sincères, ils sont aussi incroyablement puissants. Par contre, comme on pouvait s'y attendre, ils coexistent avec leur part de souffrance. C'est l'espoir de voir leur relation un jour aboutir qui fait tenir l'ensemble. C'est ici le premier pôle. Mais l'épisode contient aussi les atermoiements de Kyosuke, sa terrible erreur de jugement et ce qu'il faut bien appeler sa capitulation face à Yukari. S'il n'a pas commis l'irréparable, il le doit plus à la retenue de celle-ci qu'à sa propre résistance. Alors que Madoka nous aura démontré la profondeur de ses sentiments, cette légèreté de Kyosuke est assez déroutante. De plus, le fait qu'un tel comportement ne soit finalement pas sanctionné vient créer dans leur relation un dangereux précédent. Pour le comprendre, il faut revenir un instant sur le personnage de Yukari. L'enchaînement de ces deux épisodes nous encourage naturellement à la comparer à Kumiko. Elle partage en effet trois similarités. Pour commencer, chacune souffre d'un certain mal-être, soit la peur de mourir pour l'une, et un sentiment de délaissement pour l'autre. Elle désoriente aussi, Kumiko par son étrange ressemblance à Madoka et Yukari par le mystère entourant son identité. Pour finir, ces deux personnages féminins ont exercé une forte attraction sur Kyosuke, le conduisant même à un quasi-baiser. Mais les similitudes s'arrêtent là, car il existe trois différences fondamentales entre elles. La première, et que la redoutable Yukari dispose de bien plus d'expérience dans son rapport aux hommes. Son approche est moins frontale, prenant le temps de se laisser désirer tout en sachant exactement à quel moment porter l'estocade. La seconde différence est qu'elle dispose d'une meilleure compréhension des liens complexes unissant Madoka et Kyosuke. Il serait même juste de dire
que ce personnage dispose d'une perspective unique dans la série. Yukari sait. Elle sait les sentiments de Madoka, mais elle sait aussi les faiblesses de Kyosuke. Selon son humeur, elle pourrait donc faire ou défaire leur fragile relation. Le troisième et dernier point est enfin son ancrage dans le premier cercle des protagonistes. En fréquentant le cousin de Madoka, celle-ci peut à tout moment revenir dans cette histoire. Et si tel était le cas, il faudrait espérer que Kyosuke soit alors mieux armé qu'il ne l'a été pour lui résister, au risque de voir les mêmes causes produire les mêmes effets. Concluons. Ce huitième arc aura repris le thème des vacances d'été, mais il se démarque du précédent par sa succession de crises. On y retrouve la crise de confiance d'Hikaru, la crise de jalousie de Madoka et la crise d'anxiété de Kyosuke. Cette seconde partie de l'été aura donc vu le triangle relationnel traverser les pires turbulences de son histoire. Je dis ici triangle relationnel et non amoureux, tant il est clair que la marginalisation d'Hikaru est maintenant actée, bien qu'elle reste un variable décisif dans le rapprochement de ses amis, de par son formidable pouvoir culpabilisant sur Madoka. Cette influence semble toutefois s'affaiblir à mesure que l'histoire progresse, Madoka levant un à un les interdits qu'elle s'imposait jusqu'ici. Pour ce qui est des crises de confiance traversées par les protagonistes, elles ne peuvent pas et ne doivent pas être mises sur le même plan. Car si chacun d'eux a bien ressenti la brûlure du doute, Madoka est la seule des trois à n'avoir jamais cherché à blesser l'être aimé en se rapprochant d'un autre. Ce détail rappelle le fossé moral séparant ces trois personnalités. De plus, si Hikaru avait finalement renoncé à son rendez-vous avec Hitakata, l'anxiété de Kyosuke lui a fait perdre ses moyens, voire ses repères, le faisant régresser dans ce domaine.

autre chose qu'une forme de trahison. La seconde est que Madoka et Kyosuke perçoivent désormais leur relation secrète comme exclusive. Poussés par les événements, ils ont pris conscience des attentes de l'autre dans ce domaine. Mais au final, le paradoxe tragique de ces deux lignes rouges réside dans le fait qu'elles se croisent, contraignant ceux qui veulent suivre la première à transgresser la seconde et vice-versa. En se positionnant de la sorte, ces trois personnages seront donc les témoins privilégiés de leur propre collision intime. Ce podcast est maintenant terminé. Je voudrais remercier ici mon ami Punch pour son aide dans la rédaction du script. La tâche est assez ingrate, mais elle donne de la profondeur aux analyses. Punch fait partie du projet depuis le premier épisode. Un grand merci à lui. Je vous invite aussi à faire un tour du côté de la radio web d'Anime Kids, une radio spécialisée dans les animés. Vous y trouverez ce podcast, mais aussi d'autres sur Senseiya ou sur les studios Ghibli. Cette radio en continu vous offre un accès quotidien, à toute heure, à vos animés préférés. Vous trouverez le lien dans la description de ce podcast. Je vous propose enfin de nous quitter sur le titre Salubia no Hana no Yoni, interprété en 1987 par Kanako Wada. S'il était déjà présent dans le 22e épisode, il s'agit surtout de permettre aux auditeurs de l'entendre sans interférence narrative. Ces paroles occupent une place à part dans l'univers de Kor, pour les raisons que nous avions évoquées. Mais nous verrons dans le prochain arc que Kyosuke poursuivra cette incroyable descente dans la psyché de Madoka, quitte à se voir contraint de faire un détour par la sienne. Mais d'ici là, prenez soin de vous. Ciao !

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3: Il est 11h.
4: Bonjour, c'est Cody, l'animateur du podcast sur l'univers de Kimagure Ranch Road, aussi connu en France sous le nom de Max et compagnie. Si comme moi, vous n'arrivez pas à oublier cette série, je vous propose de venir me retrouver sur Anime Kids tous les lundis, mercredis et samedis à 17h30. On y reviendra sur les épisodes les plus marquants de cette histoire, avec en prime quelques hors-séries sur la création du manga et de l'animé. Mais d'ici là, prenez soin de vous. Ciao !

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1: Bonjour, une enquête administrative a été demandée par le ministre de la Justice, Gérald Darmanin. Elle concerne la rédaction d'un jugement au tribunal de Bobigny, dans lequel une mère qui a porté plainte pour une agression sexuelle sur son fils est moquée. Les termes de ce jugement traités de psychologue Bobo ayant surréagi cette mère. Le garde des Sceaux a estimé qu'il s'agissait de faits d'une extrême gravité, totalement contraire à la déontologie et au devoir de délicatesse des magistrats. Le ministre de l'Éducation nationale, Édouard Geffrey, a déclaré que les parents souhaitant garder leurs enfants chez eux lundi en raison de la canicule le peuvent. La France risque de voir en effet le mercure grimper encore dans les jours à venir. Un plan d'action spécifique a été mis en place dans les établissements scolaires. Le tribunal administratif de Rennes a validé l'interdiction par le préfet d'un hommage posthume à Jean-Marie Le Pen, prévu aujourd'hui au cimetière de la Trinité-sur-Mer dans le Morbihan, à l'initiative d'un parti d'extrême droite. Le préfet a interdit cette manifestation en raison d'un risque manifeste de troubles graves à l'ordre public. Il craint en particulier des affrontements car 11 collectifs d'ultra-gauche bretons ont appelé à un contre-rassemblement. Deux personnes sont mortes dans le crash d'un petit avion de tourisme dans un champ à proximité de l'aérodrome de la Bolle en Loire-Atlantique. L'engin, un Cessna 421 bimoteur à hélice avec 8 places, était parti de Rennes et était en approche pour la phase d'atterrissage quand, selon des témoins, il a procédé à un virage et s'est écrasé. Les causes de ce drame ne sont pas connues. C'est la fin de ce flash, une très bonne journée à notre écoute.
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0: 茜君に対して馴れ馴れしい。
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1: On ne s'en est pas trop mal tiré.
2: Quelle horrible créature!
3: Eh, les démons, c'est pas fait pour être joli.
4: Heureusement que j'étais là tout de même.
5: Tu nous as sauvés d'une bien pénible fin.
6: La magicienne gagne un niveau.
1: C'était quoi, ça?
4: Eh, vous avez entendu, j'ai gagné un niveau.
3: Quoi? Mais c'est pas possible.
4: Je suis niveau 2, ouais.
2: C'est super.
3: Ouais. Et pourquoi nous, on n'est pas niveau 2?
1: Il faut croire qu'elle est plus intelligente.
4: J'ai accès à des nouveaux sorts, regardez.
3: Oh, tiens, je suis dégoûté.
4: Ah, voilà.
1: Et quels sont ces nouveaux sorts?
4: Soin des blessures à la tête.
2: C'est bien utile si on se cogne dans une porte de placard.
4: Il y a retour de la femme aimée, résultat garanti.
7: Moi, j'aime personne.
4: Et boule de feu majeure, avec bonus contre les capes magiques.
1: Ah, c'est déjà mieux.
4: Et puis éclair en chaîne plus 2, flèche d'acide, contrôle mental des rongeurs.
3: Ouais, super, on va dompter des rats.
4: Guidage de la corbeille, dispersion astrale, et malédiction du bras droit.
1: Ouais, bon, bah, on va peut-être s'arrêter là, hein.
4: Mais j'ai envie d'apprendre des nouveaux sorts.
3: Eh, bah, t'es gentil, t'attendras un peu qu'on fasse une pause, hein.
5: Que diriez-vous d'avancer un peu?
2: Oui!
1: Allez, on y va.
4: Il dit qu'il aimerait bien sortir de cet étage.
7: À part des poulets, y'a rien à buter.
1: Stop!
7: Ouais,
5: un escalier qui descend. Dans les profondeurs obscures.
2: Mais non, il y a à peine 5 mètres et ça se termine en cul-de-sac.
3: Bah toi, tu sais mieux que tout le monde, forcément.
2: Et tu sais bien que...
1: Ouais, on sait, tu vois dans la nuit.
5: Je vais descendre pour en savoir plus.
3: Fais une détection des pièges.
5: Évidemment.
3: Je sens venir le tas de cendres.
4: Tu trouves ça drôle, toi?
3: Ouais.
1: Alors?
8: Rien du tout, vous pouvez venir.
3: À quoi ça sert de descendre si on peut pas aller plus loin?
4: Parce que c'est l'unique chemin.
1: Fais voir ce mur.
2: Regardez, une autre énigme.
4: Ah oui, l'énigme numéro 7.
1: Et on en a raté 5.
3: Tant mieux, on arrivera plus vite au trésor.
7: Alors, qu'est-ce que ça raconte?
4: C'est une poésie.
3: Merde.
5: Jamais je ne suis loin de mon autre jumelle. On m'associe souvent au parfum vomitif d'une partie du corps qui n'est pas vraiment belle, localisée fort loin de l'organe olfactif.
7: Oh là là.
1: C'est vraiment ce qui est écrit?
5: Tout à fait.
3: Décidément, la poésie, c'est pas mon truc.
4: En gros, c'est un truc qui pue et qui est loin du nez.
3: J'ai trouvé...
7: chaussette.
3: Et bon.
1: Ouais, bravo.
7: Facile.
3: Hé, j'avais trouvé aussi.
6: Le barbare gagne un niveau.
3: Quoi?
7: Ouais, cool.
4: Ah, bah lui aussi.
3: Hé, oh, et moi alors?
1: C'est toujours pareil, pour les niveaux, quand quelqu'un en gagne un, les autres suivent peu après.
3: Ouais, c'est ça, sauf pour les nains.
7: Ah, ça viendra.
3: Je m'en fous, j'avais trouvé la réponse aussi.
2: Et qu'est-ce que tu peux faire avec ton niveau?
7: Je peux frapper plus fort et je peux prendre une épée dans chaque main.
5: On dirait aussi que tu fais des phrases plus longues.
4: Il a dû gagner de l'intelligence.
2: Oh, fais pas la gueule.
3: Mais toi, tu me lâches.
1: Bon, on va pas y passer la journée, hein.
4: Une nouvelle partie du donjon s'offre à nous.
5: L'abîme de l'inconnu appelle à lui la joie des compagnons.
4: Ah!
7: Je suis aussi plus rapide.
1: Effectivement, joli coup.
8: Oh mais non, je suis défiguré.
2: Attends, je vais te soigner.
8: Attention, c'est sensible.
7: Bon, on avance.
3: Moi, je bouge pas tant que j'ai pas mon niveau 2.
1: C'est ça, reste là, et puis nous on y va.
4: Tu l'auras plus tard, ton niveau.
3: Chaussette.
2: C'est trop tard, c'est le barbare qui a trouvé.
3: Chaussette.
4: Allez, viens.
3: Chaussette. Putain, mais vous allez me le donner, mon niveau.
1: Ah, ce qu'il est lourd.
7: Eh ben moi, j'y vais.
4: Je te suis.
3: Chaussette. Chaussette.
5: Il finira par se lasser.
1: En attendant, il faut explorer ce couloir.
7: Une heure plus tard...
4: Bon, bah c'est la dernière porte à cet étage, ensuite il faudra descendre au suivant.
1: Et toujours pas de statuette.
2: Il y en a quand même trouvé des objets.
7: Tu parles, c'est nul.
5: Ne soyez pas défaitistes, les amis.
1: Faut avouer, on n'a pas trouvé des trucs extraordinaires.
7: On a seulement tué 2 gobelins et un rat mutant.
4: On a une coupe en argent, des ustensiles de cuisine, une peluche qui fait... quand on appuie dessus, 4 pièces d'or, une oreille de porc séchée, un saucisson sec.
3: Et je suis toujours de niveau 1.
1: Moi aussi, et je fais pas chier le monde.
4: Attendez, il y a aussi cet étrange objet brillant.
5: Il est peut-être temps de l'examiner. Qu'en pensez-vous?
7: Ouais, mais vite.
1: Alors, faites voir.
4: C'est grand comme la main.
5: Et large comme une fourchette.
3: Il y a des trucs marqués dessus, là.
4: Oui, on dirait des runes.
1: Ça serait magique?
4: Non, ça m'étonnerait. Je ne sens aucune vibration.
2: Et les trous, là, c'est pourquoi?
3: Vous croyez que ça peut se vendre?
2: Qu'est-ce que ça fait si on souffle dedans?
1: Mais pourquoi tu veux souffler dedans?
2: Rien, c'est juste une idée.
1: D'accord, j'essaie.
5: Ah, mais c'est encore un instrument!
2: Mais c'est génial!
1: Je le garde avec moi, il a peut-être un pouvoir spécial.
3: Ouais, j'aimerais pouvoir le jeter par la fenêtre.
5: Attention, j'entends quelque chose.
4: C'est la porte qui s'ouvre.
9: Un jour, mon troll viendra. Il me reconnaîtra.
7: Hé, toi, bouge pas.
3: Mais qu'est-ce que c'est?
10: Rends-toi et donne ton or.
3: Vous êtes les aventuriers qui...
4: Exactement.
3: Vous tombez mal, j'allais justement partir, mais...
10: Encerclez-le.
3: Du calme, là.
7: Je peux le tabasser, maintenant?
3: Non.
4: Mais non, attends, on ne sait même pas qui c'est.
1: C'est vrai, ça. Qui es-tu?
7: Parle.
3: Eh bien, personne. Je suis juste le type qui vide des poubelles.
11: Mais je ne vois aucune poubelle.
3: Hein? Oui, j'allais justement les chercher.
5: Dis-moi, tu es fort bien habillé pour un domestique.
3: En fait, vous voyez, je...
4: Regardez ce qui est écrit sur la porte.
3: Oh, non.
1: Bureau de Rayvax, grand conseiller de Zangdar.
3: Ce n'est pas ce que vous croyez.
1: Ainsi donc, tu as essayé de nous rouler.
3: Oh. Écoutez, je ne sais rien.
10: Alors, tu vas parler?
3: Mais vous n'avez même pas posé de questions.
4: Ah bah oui, c'est vrai.
5: La souffrance n'est jamais vaine. Oh, toi, voyageur
10: Écrase.
1: Bon alors, que sais-tu de la statuette de Gladolfera?
3: Je ne sais rien du tout.
10: Et si je lui plantais mon couteau dans l'œil?
7: T'es pas assez grand.
10: Ah mince alors.
11: On pourrait lui couper les cheveux avec mes ciseaux.
4: Ah, mais t'as encore rien compris, toi.
1: On ne torture pas les gens en leur coupant les cheveux.
10: Frappe-le.
3: Ah mais non, écoutez...
4: Il dit qu'il peut lui arracher les bras.
10: Ouais, bonne idée.
3: Ça va pas, attendez.
10: Vas-y, on le tient.
3: Non, je vais parler.
1: Alors, on t'écoute?
3: Mon maître garde la statuette dans son sanctuaire.
5: Continue, mon ami. Tu es sur la bonne voie.
3: Il n'est pas très puissant, mais il s'entoure d'un champ de force indestructible.
1: Ah merde, ça va pas être facile.
4: Alors, comment fait-on pour l'anéantir?
3: Eh bien, vu votre niveau, vous n'avez aucune chance.
7: Mauvaise réponse.
10: Je sais, je vais lui scier la jambe avec une cuillère à soupe.
3: Non, je connais un moyen.
7: Parle.
3: Le point faible de Zangdar est...
1: Ah, mais non, il nous refait le coup de la fin foireuse.
7: Toutes les révélations seront faites dans l'épisode 15, le chapitre final de cette aventure.
1: Ouais, bon, à plus tard.
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1: Nouvelle tendance, les objets connectés.
2: Bonjour à tous. Aujourd'hui, dans l'actualité des objets connectés, on parle de ce robot. Un robot quadrupède aide les pompiers face aux risques chimiques. Les interventions en zone à risque chimique subissent une révolution grâce à un robot quadrupède intelligent. Cet appareil capable d'identifier des substances dangereuses tout en réduisant les expositions humaines marque un tournant pour les services d'incendie modernes. Son intégration dans les opérations promet d'améliorer la sécurité et l'efficacité des interventions en milieu hostile. Face aux enjeux critiques de la gestion des incidents chimiques, ce robot télécommandé offre une première évaluation rapide et sûre des zones sinistrées en livrant en temps réel les données essentielles et les images. Il permet d'optimiser la prise de décision et la coordination des secours. Sa technologie s'inscrit dans la dynamique des innovations au service des objets connectés et des infrastructures intelligentes. Pour répondre aux contraintes des interventions chimiques, les chercheurs de l'Université de technologie de Graz ont connu un véritable succès avec la conception de ce robot quadrupède équipé d'une technologie de détection embarquée. Ce dispositif compact et robuste permet de prélever des échantillons d'air et mesurer des concentrations de polluants dans des environnements inaccessibles ou trop périlleux pour les pompiers. Avec un bras mécanisé et des capteurs sophistiqués, il achève des tâches jusqu'alors risquées pour l'humain. Le robot collecte et analyse lui-même les composés organiques volatiles et autres substances toxiques, puis transmet donc ces données en temps réel vers le centre de commandement. En plus de constituer un support technique, cet assistant quadrupède se distingue par son intégration dans les procédures standards des secours. Les équipes peuvent ainsi l'utiliser dès la première phase d'intervention. Dès que l'alarme est donnée, sans modifier leur protocole habituel. Cette transition fluide assure donc une adoption plus rapide et une meilleure acceptation terrain. On se retrouve très vite pour vous faire découvrir d'autres objets connectés.
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1: Aujourd'hui, Akira, une série culte de Katsuhiro Otomo, publiée en 1991 en couleur, puis en 1999 en noir et blanc chez Glénat. Début du 21e siècle, après la Troisième Guerre mondiale, Néo-Tokyo est une mégapole corrompue et violente que sillonnent des bandes de jeunes motards sous emprise de drogues diverses. Lors d'un rodéo à moto, Tetsuo est gravement accidenté. Il est soigné et placé sous contrôle de l'armée. Tetsuo devient un cobaye parmi d'autres, testé dans le cadre d'un projet secret concernant des êtres aux pouvoirs paranormaux. Devenu un dangereux mutant, il va vouloir se confronter au mystérieux Akira, pour l'instant cryogénisé, mais qui suscite de multiples convoitises. Le réveil d'Akira n'est pas sans risque, car celui-ci possède une force psychique titanesque impossible à contrôler. Critique sur les manipulations génétiques, évocation de l'ultra-violence urbaine avec en toile de fond le spectre du nucléaire, réflexion sur l'illusion de la maîtrise du pouvoir, telles sont les caractéristiques de cette saga démesurée qui dépeint aussi une adolescence mal dans sa peau, en rupture avec la société. Les monumentales scènes de destruction de Néo-Tokyo et les pouvoirs parapsychiques des personnages sont des thèmes chers à l'auteur et qui ont su plaire au lecteur. Utilisant toutes les ressources narratives du manga, rapidité et diversité du jeu des cadrages et angles de vue, efficacité du découpage, caractère visuel des actions, cette série, au dessin réaliste, dégage une énergie formidable. Ce succès international, transposé en dessin animé pour le grand écran, est la première œuvre à avoir popularisé massivement

les mangas en France. Nous ne saurons que trop vous conseiller la lecture en noir et blanc de ce titre, dans son sens de lecture original. Une nouvelle édition supervisée par Otomo lui-même est prévue par Glénat pour mai 2016. C'était Akira, une série culte de Katsuhiro Otomo, publiée en 1991 en couleur, puis en 1999 en noir et blanc chez Glénat, à conseiller à partir de 15 ans.

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0: こんばんは。
1: La météo pour ce dimanche 21 juin, toujours du soleil, toujours une chaleur torride pour la fête de la musique et ce premier jour de l'été calendaire. Les températures pour ce dimanche matin, 16 degrés à Brest, 17 à Cherbourg, 20 degrés pour Lille, 20 également pour Biarritz, 21 degrés pour Perpignan et Nîmes, 22 à Toulouse et Paris, 23 degrés pour Nice et Strasbourg, 24 à Ajaccio. Et pour ce dimanche après-midi, entre 28 et 37 degrés sur une moitié nord, 28 pour la Bretagne et la Normandie, 30 degrés sur les Hauts-de-France, 36 en Île-de-France et sur le Grand Est, 37 degrés sur le Centre-Val de Loire et dans la moitié sud entre 32 et 39 degrés. Il fera 32 en Corse, 38 degrés attendus dans la vallée du Rhône, 38 à 39 degrés sur la Nouvelle-Aquitaine, 39 degrés sur l'Occitanie. Le long de la Méditerranée, comptez entre 30 et 36 degrés.
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0: Bonjour et bienvenue sur le dernier Dragon Ball Cast de l'année. Et oui, nous sommes un petit peu en retard, on s'en excuse énormément, mais on voulait absolument faire un podcast spécial sur l'arc de Moro. Et j'ai avec moi deux spécialistes de Dragon Ball Super, à savoir Shunan Gohan.
1: Bonsoir.
2: Alors, il va bien, Shunan Gohan?
1: Il va très bien, merci.
2: Ouais, trop bien.
0: Et j'ai avec moi Goku Joe.
3: Bonjour à tous, comment ça va?
0: Eh ben écoutez, ça va très bien, enfin le retour de Goku Joe, mais mon dieu, ça faisait super longtemps.
3: Il est je disais à Gohan en off, il y avait l'envie, le manque et le temps là, donc il y avait tout de réuni.
0: Eh bien écoutez, eh ben, en tout cas c'est un très beau cadeau de Noël que vous nous faites là, en étant sur ce podcast, c'est incroyable. Eh bien écoutez, donc sans plus attendre, nous allons passer à l'arc de Moro, donc il vient de se terminer, à l'heure où nous enregistrons donc ce podcast. Alors déjà, un petit peu pour savoir, pour nos auditeurs, vous, concrètement, est-ce que vous avez aimé cet arc ou pas du tout, histoire d'un petit peu de vous situer?
1: C'est mitigé, je dirais.
0: Mitigé, très bien. Bon, mais écoutez, ok. Et vous, Goku Joe?
3: Alors moi, je trouve que ça commençait plutôt bien, même très bien, on va le dire, et déçu au final.
0: Ah, vous êtes déçu, vous êtes tous les deux déçus, donc du coup, par cet arc. Est-ce que cet arc a un petit peu remonté, vous pensez, l'arc du pouvoir du plus fort, là, le précédent, ou pas du tout?
3: Ah, totalement.
1: On parle du manga, clairement.
0: Ah, clairement. Ah, d'accord.
1: On parle de l'anime, à la limite, peut-être un peu moins, mais...
0: Non, juste en manga.
1: Ah oui, en manga, oui, clairement.
0: Clairement.
3: Oui, totalement.
1: J'ai pas tout lu l'arc du pouvoir en manga, mais de ce que je n'ai lu, c'est quand même mieux.
0: D'accord.
1: Okay. Oui, j'ai vu d'abord en anime, donc du coup, je n'allais pas regarder deux fois... Du Dragon Ball Super, quand même.
0: Hein. Ouais, je comprends. Oh, c'est tellement rapide à lire, l'arc du plus fort, donc tu vois. Quant à moi, bah écoutez, j'ai plutôt bien aimé. J'ai trouvé qu'il y avait beaucoup de bonnes fulgurances, il y avait des excellentes idées. Mais il y a beaucoup de patchwork, pour citer Sephiroth, le modérateur de dbz.net, ou .com, pardon, excusez-moi.
1: .com,
0: veuillez m'excuser. C'est-à-dire qu'effectivement, c'est un patchwork de beaucoup de choses qu'on a déjà vues, revues peut-être pas, mais en tout cas dans Dragon Ball, et c'est un petit peu sur là qu'on va se revenir déjà. Alors déjà, juste comme ça, donc ça a commencé en novembre 2018, donc voilà, ça fait presque pile 2 ans, enfin un petit peu plus de 2 ans, 2 ans et 1 mois, donc que cet arc est arrivé. Et donc nous faisons la connaissance d'un tout nouveau personnage, à savoir Myrus, qui est devenu assez populaire. Enfin, je ne sais pas ce que vous en pensez sur Myrus. Vous l'avez trouvé plutôt bien écrit, ou au contraire, vous trouvez que... Vous avez trouvé tout de suite que son identité, ou pas? Comment ça s'est passé pour vous, ce personnage?
1: Moi, je ne suis pas très fin, donc je ne l'ai pas capté tout de suite, mais je dois avouer qu'au final, oui, ce n'était pas si mal. Bon, comme déjà, on a déjà vu quelques critiques là-dessus, on va spoiler la fin, on va spoiler sa fin... Ouais, parce que c'est un podcast 100%
0: oui,
1: spoiler.
0: Oui, alors, amis auditeurs, forcément. On va tout spoiler. On va spoiler. Alors, si vous êtes arrêté qu'au tome 12 de Glénat, malheureusement, on va vous dire la suite. Donc, la suite est disponible sur l'application Manga Plus, je précise. Donc, voilà. Donc, c'est vraiment un podcast où on va full spoiler. Voilà, c'est prêt.
1: Exactement. Donc.
3: Voilà, jusqu'au chapitre 67.
1: Exactement. Donc, le dernier en date qui est sorti aujourd'hui, dimanche 20 décembre. Donc, si vous n'êtes pas à jour. Eh bien, ben, n'écoutez pas, sinon écoutez, mais vous allez vous faire spoiler. Voilà. Sur ce glorieux avertissement, donc je disais, voilà, c'est... Bon, comme je dis, je suis pas très fin hein, du genre de truc, donc... Je sais qu'on sentait qu'il y avait quand même quelque chose de spécial, mais de là, ce que je pense qu'il soit un ange, absolument pas. Mais, même si, comme il y a déjà eu quelques critiques sur sa fin, on va dire sa première fin, on va dire... effectivement, il a un beau sacrifice, tout ça, mais bon, c'était un peu rapide quand même, parce que bon, du coup, on l'a pas vu tant que ça, ce personnage. Mais au final, je pense que c'était pas un mauvais ajout. Oui, je trouve que bon, c'est pas non plus un excellent ajout comme pourrait l'être Beerus et Whis, par exemple, qui sont pour l'instant, je trouve que c'est les meilleurs ajouts de Dragon Ball Super, c'est bien ces deux personnages. Là, c'était peut-être pas à ce niveau, mais. Je trouve que ça n'a pas desservi l'histoire. On a quand même une belle scène de sacrifice, même si effectivement ça aurait nécessité quand même plus d'interactions entre Myrus et Goku pour avoir vraiment un impact un peu plus fort. Donc voilà, franchement, moi je suis pas... Allez, on dirait pas que je suis en folie devant ce personnage, mais c'était une bonne idée. Et, voilà, c'était quand même un des points... tout à fait correct.
0: Oh, ça apportait un petit peu de fraîcheur, je dirais. Enfin, voilà, je sais pas. Après,
1: non, moi j'aimais bien. Enfin, sans plus, mais franchement, pas mal.
0: Et vous, coucou Joe?
3: Alors moi, c'est un peu plus frais dans ma tête parce que pour le podcast, j'ai à peu près tout relu, disons tout regardé, un petit peu tous les chapitres de l'arc Moreau.
1: Kellogg Studio.
3: Alors, je trouve que moi justement, on le voyait venir à 10 000, que c'était un ange. Et d'ailleurs, on voit bien, t'avais tous les gamins de 12 ans sur YouTube et même tous les plus connus qui, dès son premier chapitre, t'avais des grosses vidéos, Mérus, un ange, machin, avec plein de trucs qu'ils imaginent. Donc non, je trouve que c'était voilà, on le voyait, surtout là en relisant plus ou moins, t'avais des gros indices, en fait ils essayent de disséminer, mettre des petites pistes ici et là pour dire « Ah bah regardez, en fait, un ange, il y avait des indices, mais c'est beaucoup trop gros, je trouve que ça c'est mal amené. » Après, par rapport au personnage en soi, je trouve que c'est un très bon personnage, et d'ailleurs, pour information, c'est le préféré de Toyotaro. Donc pour ceux qui nous écoutent, il y a eu la Jump Festa aujourd'hui. Il y a eu le panel de Super Dragon Ball Heroes à 7h du matin, il y a eu quelques mots de Toyotaro, de Victory Uchida, tout ça, l'éditeur du V-Jump. Et Toyotaro a dit que c'était son personnage favori, qu'il a pris du plaisir à faire, tout ça, il pense que c'est le meilleur personnage selon lui. Donc ouais, nous aussi, on est beaucoup, je pense, à penser ça, c'est un super personnage, et il représente bien l'arc, ça commence bien, mais ça termine, je suis désolé, la fin de Mérus, c'est de la merde. Voilà. Alors pour moi, attention.
0: C'est dit.
3: Oui, c'est dit. Et ça, c'est mon avis, bien sûr. Ça n'engage que moi et je respecte, bien sûr, tous mes confrères, tous mes amis qui pensent le contraire, évidemment. Mais
0: Mais
3: c'est nul,
0: que...
3: ils n'auraient pas dû faire ça.
0: Mais est-ce que c'est pas une sorte de Trunks Beast? Vous savez, le Trunks, c'est le gars, ou alors de Kame Sennin dans l'arc du Piccolo Daimao. Vous savez, il y a toujours un personnage, ou Kaioshin encore, vous savez, il y a toujours un personnage qui va dire, qui va prévenir en fait la menace. Dans l'arc Piccolo Daimao, c'est un peu Piccolo parce qu'il connaît la menace. Dans l'arc des humains artificiels, c'est Trunks, il connaît la menace. Dans l'arc Majin Buu, c'est Kaioshin, il connaît la menace. Lui, il fait figure un peu. Il a un peu ce même profil, j'ai envie de dire. Est-ce que là-dessus, est-ce qu'il a réussi par rapport aux autres personnages que je viens de citer, ou alors pas du tout? Moi, je trouve qu'il mettait plutôt bien en valeur un petit peu la menace là-dessus.
3: Il connaît pas tant que ça la menace, au final. C'est plutôt à travers les yeux du Daikaioshin et tous les flashbacks qu'il y a autour entre lui et Moro qu'on en apprend plus sur le monstre, sur l'antagoniste. Mais par rapport au fait d'avoir accompli son rôle... Mérus, oui, bon, c'est comme j'ai dit, c'était un très bon personnage, à 80%, c'est un bon personnage. C'est lui, c'est le nouveau maître et le dernier en date des maîtres de Goku qui lui apprend quelque chose. Donc il a fait c'était sa fin, était supposée être sa fin, quoi. Était émouvante, c'était top. Oui, il avait fait son travail. Et justement, on se disait, si Mérus ne peut rien faire, qui va le faire? Donc là, vous pensez au titre du film Dragon Ball avec Tapion.
1: Exactement, le dire. On préfère un remake, tu vois, avec Mérus.
3: Ouais, c'est ça. Donc voilà.
0: Ok. Non, très bien. Écoutez, ok pour Monsieur Kukujo, pour ce personnage de Mérus. Moi, j'ai plutôt bien aimé. J'ai bien aimé l'entraînement, effectivement, après tout, même si ça sous-entendait effectivement que Goku avait, entre guillemets, régressé par rapport à Jiren, on s'attendait à ce que voilà, le réflexe transcendantal revienne assez facilement, mais finalement, il n'en était rien, donc heureusement, Mérus était là, donc c'était un bon entraînement, c'était très sympa. Après, c'est vrai que moi, je me suis demandé, mais attends, est-ce qu'il va vraiment finir spectateur de la bataille, comme Beerus, comme Whis? Je me suis longtemps posé cette question, et puis en fin de compte, son entrée face à Moro, oui, on va revenir sur Moro après, vous en faites pas, j'ai trouvé ça plutôt bien amené. La manière dont il intervient devant Moro, je trouvais ça excellent, et pour moi, c'était un passage un petit peu brillant, en tout le cas, de cette saga. Après, par rapport à sa fin, ouais, est-ce que Goku était assez attaché à lui par rapport à ça? À la rigueur, qu'il puisse y avoir des zones d'ombre, des choses qu'on ne voit pas, des moments de complicité qu'on ne voit pas, voilà, des ellipses. Mais à ce point-là...
1: Ouais, mais là, c'était grossier quand même, faut vous avouer.
3: Après, on sait qu'ils ont partagé plus ou moins 6 mois dans une espèce de salle de l'esprit et du temps pour entraîner Goku. Donc bon, après, est-ce que ça suffit pour s'attacher? Bon, après ça, c'est subjectif, on n'en sait rien. Mais le problème, c'est que le fait de revenir, parce qu'il revient à la fin, on peut le dire, hein, on est en, en zone spoil. Il revient à la fin, il est ressuscité grâce à notre Kaioshin qui fait la demande au grand prêtre. Il revient mais sans ses pouvoirs d'ange. Et donc le grand prêtre dit qu'il a fait une exception. Et c'est Hermes qui traduit souvent sur Twitter qui a soulevé un truc intéressant. Parce qu'on nous disait plutôt que les anges disparaissaient naturellement quand ils enfreignaient la loi. Et là on nous a dit dans le chapitre que c'est le grand prêtre qui a fait disparaître temporairement Merus pour ensuite le faire revenir, mais sous forme de terrien. Donc le grand prêtre lui-même, il aurait peut-être transgressé des... Enfin, il aurait agi sur un processus qui est censé être naturel, peut-être, on sait pas trop. Mais bon, voilà, ça discrédite un petit peu toute l'évolution du personnage. Ça aurait été beau, émouvant, puis il revient. En fait, il n'y a aucun enjeu dans cet arc. Voilà.
1: Mais souvent depuis longtemps, ça. C'est...
0: Mais le fait qu'il redevienne humain, c'est pas un clin d'œil à Oub, justement, tout ça?
3: Peut-être, mais après, Merus, ce qui est intéressant avec lui, c'est que c'est un petit peu, je trouve, le Goku des anges, donc. Il est là, il sait qu'il n'a pas le droit d'intervenir. Lui, s'il vient, il le rappelle à l'ordre une fois, il lui dit oui, ok. Après, il les regarde de loin, il veut intervenir, puis au final, il y va. Il désobéit, c'est pas un mauvais gars, mais il est là, il désobéit à la hiérarchie pour ses valeurs, parce qu'il a évolué au contact de l'humanité, un petit peu comme Goku au final. Donc ça, c'est beau, mais... C'est ben voilà, il aurait pas dû revenir. Je l'aime bien, mais il aurait dû rester mort.
1: Après, comme disait, enfin j'ai lu aussi un peu sur Twitter, AnimaJ, il est connu aussi dans la communauté anglophone par chez nous aussi un peu. Il disait en fait que finalement il y a quand même une conséquence, c'est qu'il devient mortel. Et bon, passer d'immortel, d'un ange immortel à un simple humain mortel, c'est quand même une grosse conséquence. Et dans un sens, il a pas tort.
3: Une conséquence. Après, c'est plus comment dire.
1: Après, ça fait
3: dans un sens négatif. Ouais, alors que lui, bah, ça lui plaît justement. Il s'est attaché à ses valeurs, au fait que tous les patrouilleurs, ils sont pas très ouf. Je crois qu'il dit un truc comme ça avant de mourir, mais ils luttent comme ils peuvent. Il s'est attaché à ce truc. Lui, il est au-dessus. Je veux dire, il était au-dessus de tout le monde. Et voilà, ça lui faisait un peu de la peine, en gros, de voir les pauvres patrouilleurs. Enfin, comment dire, ça le galvanisait tout, de voir ça. Et du coup, maintenant, il peut se frotter à cet enjeu de la vie, quoi. Voir que bah, il est mortel et il prendra encore plus de plaisir. Je pense que ça lui fait plaisir, limite, en fait. Il est du côté des gens qui l'admiraient. Donc, une conséquence, moi...
1: Ouais,
0: c'est intéressant. C'est intéressant là-dessus. Et puis en plus, on peut dire, c'est peut-être pour ça que les gens n'ont pas tous perçu comme moi, ou qui étaient peut-être moins attentifs, parce que je suivais un peu de loin DPS. Pourquoi est-ce que Merus était pas forcément pour moi un ange tout de suite? C'est parce qu'il utilisait pas mal d'armes derrière, assez sophistiquées. Et on se disait, ah oui, c'est en fait pour ça qu'il l'a eu. C'est pas parce qu'il est plus fort, mais parce qu'il est peut-être plus malin. En fait, donc, il y a eu ça qui a un petit peu déjoué. Donc, le fait est qu'ils aient beaucoup insisté sur les armements de Merus, sur son agilité et tout. Tu te dis, ah bah voilà, le fait qu'il soit humain, peut-être que voilà, ça passera bien avec son armement, puisque apparemment c'est un petit peu le seul à pouvoir l'utiliser efficacement, que ce soit face à Moro ou à d'autres personnages. Ouais.
1: Voilà, j'avoue, j'ai rien à dire.
0: Ouais, voilà. mais dans ce cas, on peut peut-être revenir donc sur le début de la saga. Alors la saga, ce qui est très intéressant, c'est qu'on avait été tous déçus avec l'arc du plus fort, notamment dans le manga et peut-être moins dans l'anime, même si la déception était là. C'est-à-dire que voilà, Majin Buu qui était prévu parmi les 10 combattants, ah bah non, il dort encore. Et donc là, effectivement, ça faisait écho avec le premier tournoi face à l'autre univers là de Champa. Tu disais,
1: l'univers 6, oui.
0: L'univers 6, mais c'est quoi le problème avec Majin Buu? Et là, hop, hop, hop, hop, hop, Toyotaro, eh ben, il donne un rôle à Majin Buu. Et là, par l'intermédiaire de Daikai... c'est Daikai Uchin, c'est ça?
1: Oui, Daikai Uchin.
0: Et là, c'était assez intéressant. Et je pense qu'on a peut-être eu un très bon combat, d'ailleurs, avec Majin Buu face à Moro. Et là, c'était assez inattendu. Donc, la première partie, je crois que c'est ce que tu disais tout à l'heure, Gokujo, qui est plutôt réussite. Et moi, je suis plutôt d'accord avec ça. Mais revoir un petit peu les Namek, au début, c'est un petit peu des allures avec du film Metal Cooler, un petit peu. Je reconnais un petit peu que ça m'a fait un petit peu penser à ça. Et c'était pas mal. Et le combat avec Moro était original parce que, voilà, il se servait des éléments, il se servait de pas mal de trucs. On va commencer à arriver un petit peu à parler de Moro et aussi de son sbire qui était à la solde de Freezer. Donc, Et le début
3: Cranberry,
0: était...
3: oui.
0: Cranberry, le début était intéressant, même si, effectivement, c'était une sorte de mélange entre l'arc de Freezer et l'arc de Pico Daimao, entre... puisque tu as un vieil ennemi qui revient d'on ne sait où, dont on n'a jamais entendu parler, et qui est assez vieux, donc qui souhaite les Dragon Ball, donc c'est vrai que ça ne peut que faire penser à Pico Daimao dans un premier temps. Cette partie-là, moi, j'ai plutôt bien aimé, même si encore, je regrette que la partie avec Goku Vegeta m'a un peu... voilà, quoi. Je préfère quand il y avait Majin. Mais vous, concrètement, est-ce que c'était prometteur à ce moment-là ou moins bof?
1: Ouais, moi personnellement, le début, j'étais plus intéressé que l'arc précédent. Je dis, tiens, ils font un peu dans l'original, même si, comme tu le remarques très justement, c'est vrai que bon, un vieil ennemi qu'on sort de son autocuiseur, on va dire, galactique, là. Bon, c'est moyen, mais. Mais j'avais l'impression qu'il y avait quand même un peu d'originalité. Bon, tu sors un peu un méchant qui, cette fois-ci, n'a rien à voir avec Goku pour une fois. Hein, donc c'est pas une vengeance du ruban rouge ou je ne sais quel truc machin. Et bah, ça commençait bien, je trouve. Il y avait des trucs intéressants. Le design du personnage était pas mal aussi. Celui de Moro, c'était intéressant. Puis il y a une espèce de petite évasion de la prison galactique. Tout ça, c'était sympathique. Donc oui, le début, j'aimais bien, hein, mais après, ça s'est un peu écroulé dans une longueur un peu pénible. Mais ça, on y revient peut-être après, mais non, honnêtement, le début, moi...
0: Bah, je suis d'accord que le combat est beaucoup trop long avec,
1: voilà,
0: avec Goku, ça c'est vrai que c'était...
1: Et puis, il n'y a pas que ça, c'est après, la suite, ça va encore des combats, machin, on revient, on repartit,
0: ouais, voilà, c'est...
1: Ça traîne trop, quoi, tu vois, entre le
0: ça
1: début
0: traîne,
1: et la fin.
0: Ça fait penser à des trucs, genre par exemple Vegeta qui fait parler Moro, parce qu'il fait croire que voilà, il est trop faible et tout, il se fait avoir. Là, tu penses tout de suite à Piccolo face à Cell et à Imparfait. Enfin, il y a plein de trucs comme ça, tu dis, ah, c'est malin, mais ouais, mais ça me fait un peu trop penser à cette scène, non?
1: Et Toyotaro, il aime bien faire des clins d'œil, j'ai l'impression. Mais...
0: Il aime bien, c'est un grand c'est... mot.
1: Ah, ouais, parfois, il abuse un peu, quoi.
0: Ouais, il abuse complètement.
1: Voilà, donc non, le début, franchement, c'est comme, bon, ça on en reparlera beaucoup plus tard, mais le début du nouvel arc actuel, ça va être un peu la même chose. Pour l'instant, je lui dis, ah tiens, ça a l'air intéressant, mais là, avec l'arc Moro, bon, c'est pas resté très intéressant longtemps, je trouve, pour moi.
0: Et vous, Kokujo, le début, comme ça, c'était...
3: Ah oui, je l'ai dit, le début c'était top. Après, il y a un truc que vous dites qui est vrai, c'est que, bon, Toyotaro, on sait qu'il aime reprendre, s'inspirer... Attention, on entend des clics. Il aime bien reprendre, oui, s'inspirer d'anciennes choses qui ont été faites sur Dragon Ball. Bon, souvent, personnellement, c'est relou. Mais par contre, c'était super bien fait. Il y a des trucs qui ont été super intéressants. Et là, on sent le fan chez Toyotaro. C'est génial quand, avec le roi galactique, on le réintroduit encore. Ce roi qui vient du manga Jaco, je crois. On a la planète Zoon qu'on connaît avec... j'ai un trou de mémoire. Puis exactement,
0: puis.
3: Merci. On a toute la Dragon Team à un moment qui est mis en valeur. On a plein de choses comme ça. On a un espèce de
0: Zabon
3: à un moment, un espèce de faux,
0: oui.
3: Zabon. Enfin, un gars de la race de Zabon, je suppose.
0: Tout à fait, oui.
3: On a les deux designs des Yardra, très intelligents. On a plein de choses comme ça. Donc, des fois, c'est relou, mais des fois, c'est sympa aussi. Et tu parlais aussi du combat Majin Buu contre au début. Bah, moi, ce combat, c'est un de mes préférés de l'arc, justement.
0: Ah, moi aussi.
3: Je pense à un moment absolument génial, c'est quand Majin Buu, il parle avec les autres, et t'as ses bras qui sont en train de défoncer Moro. Ses bras continuent à défoncer Moro, et t'as Jaco qui est complètement choqué, et ensuite, il dit, mais il est complètement malade, ce mec, le mec rose, attention, faut s'en méfier, et tout. C'est... Le duo Jaco-Buu, c'est vraiment... Et pour revenir au combat Morobu, il est super. Ce combat est génial.
0: Ouais, c'est aussi effectivement l'un de mes favoris. Assez incroyable. C'est vrai que les bras m'ont fait penser au roi de Chapa quand j'ai vu ça la première fois. Mais je trouvais ça excellent. Et puis c'est vrai que les pouvoirs de Majin Buu, bon, à un moment Goku le dit, bon après, je sais pas ce que ça vaut, mais disons que Majin Buu, il est encore peut-être plus fort qu'autrefois. Mais
3: c'est ça. Et ça, par contre, j'ai un mal à me l'expliquer quand même. Je sais pas
0: ouais,
3: ce que vous en pensez.
0: À cause de Daikaiuchin ou un truc comme ça. Mais,
3: ouais,
0: bon, ça...
3: Ouais.
0: Mais c'est vrai que les level up dans DBS injustifiés, c'est vrai qu'ils sont assez légion. Ouais,
3: j'ai un peu de mal avec ça.
0: Ensuite...
3: ouais. Non, mais tout le monde. On en reparlera après, mais Kame Sennin, Jack, il se bat encore. Voilà, c'est...
0: Ouais.
3: Je comprends. Bon, enfin bref, sinon, pour revenir à la question, oui, le début d'arc, génial. Puis avec Moro, je pense qu'on peut introduire maintenant, parler de lui en détail. Alors, je peux peut-être commencer ou...
0: Vas-y, commence, parfait.
1: Vas-y, allez.
3: Moro, ce que j'ai beaucoup à son apparition, mais justement, ça me faisait penser à Piccolo Daimao, à Dr. Gero, tu sais, t'as le vieux personnage un peu ridé qui arrive, qui a une gueule horrifique un petit peu. Et ce truc-là, j'aimais beaucoup chez lui. Et après, quand son design, bah, comme d'habitude dans Dragon Ball, ils évoluent, ils sont un petit peu plus lisses, un petit peu plus beaux par rapport à une norme.
1: Plus
3: jeune, et ça fait moins peur. Moi, j'aimais bien cette gueule un peu vieillard, un petit peu qui a du
1: vieux cul.
3: Là, il inspirait vraiment la crainte, et donc au final, beaucoup moins. Mais au début, génial. Et puis aussi avec les pouvoirs magiques, donc ça introduit d'autres choses, parce qu'on se dit maintenant, Goku Vegeta, c'est bon, ils ont fait le noix du plus fort, ou du pouvoir, je sais plus, ils ont battu Jiren, machin, ils ont des pouvoirs divins, c'est limite des dieux, machin. Qu'est-ce qu'ils vont faire? Bah là, il y a des pouvoirs magiques, c'est un petit peu bizarre, donc là, ça tient la route au début. Franchement, super intrigant, et très bonne entrée.
0: Totalement
1: Il a un pouvoir assez intéressant, c'est qu'il mange des planètes, comme ça, il absorbe l'énergie... Des planètes et il la mange.
0: Bon, Galactus!
1: Oui, mais là on n'est pas dans Marvel, frère. Ça fait Marvel ou.
0: Non, c'est vrai que je suis totalement d'accord avec
1: toi. Je trouvais ça original pour une fois. Un personnage qui a une. Qui n'est pas juste un combattant qui va power up et. Il a quand même des aspects un peu mystiques comme ça et justement ce pouvoir d'absorber l'énergie des planètes et de les manger. Dans un sens, c'est original et c'est un peu effrayant aussi, parce que quand tu le vois comme ça, absorbé, là, je crois que c'est sur la planète Namek qui fait ça aussi, et du coup, il mange le truc et hop, la planète est quand même bien ratiboisée.
0: Mm.
1: C'est impressionnant, donc c'est parce qu'il est, il est fort dans le sens puissant, mais il a des pouvoirs qui sont vraiment très gênants. Quoi, et ils ont bien joué là-dessus, je trouve.
3: Oui, puis il est vicieux. On voit quand il retrouve sa force sur Namek, une fois que Vegeta, il allait presque le tuer, mais Cranberry, il l'a sauvé. Il dissimule sa force un petit peu comme Gero. Il se barre dans les montagnes comme ça pour se payer, quoi. Donc il est vicieux. En plus, il a ce vice, il est intelligent, il réfléchit, il a des plans. Donc ouais, au début, franchement, génial, quoi.
0: Ouais, au début, c'était pas mal parce que comme idée, parce que comme vous l'avez dit, avec la magie, moi, ce qui m'intéressait beaucoup, c'est... Ah, donc ça veut donc dire que là, Toutoro, il nous dirait, ah bah oui, avec la force, on a déjà tout exploité et tout, avec Jiren, avec les autres, donc là, ça va être la magie, ça va être un, entre guillemets plus subtil, et ça n'est pas la force qui va compter. Au début, si ça en était allé juste là, dans l'idée, je ferais, ah bah putain, c'est brillant, enfin, donc c'est original. Et puis finalement, il y a quelques facilités dans le sens où, bon bah voilà, Moro, finalement, physiquement, il est extrêmement puissant. Et puis moi aussi, j'ai partagé la déception de pas mal de personnes, c'est-à-dire que comme Moro a fusionné avec le robot dont j'arriverai jamais à dire le nom. Comment c'est Goku Jolo?
1: 73.
0: 73
1: Ou 73. Ou 73.
3: 73 sera plus simple.
0: Ouais, 7, ouais, voilà, 73.
1: 73, c'est plus rapide. Hein.
0: Ouais, c'est vrai. Moi, c'est vrai que quand son dessin a évolué, j'étais terriblement déçu. Parce que déjà, il ressemblait beaucoup trop à Cell. Donc déjà, voilà, ça n'allait pas. Le book... Je sais pas, moi, je le trouvais effrayant comme ça. Je trouvais que ça fonctionnait vachement bien. Et j'ai le sentiment qu'on a un peu gâché le personnage à partir de là. Enfin, peut-être pas à partir de là, mais en tout cas, le personnage a vraiment perdu de sa superbe. C'est très bizarre comme sentiment, parce qu'on en avait déjà parlé dans Dragon Ball Cast. Moi, je l'avais dit, j'ai toujours aimé la deuxième apparence de Cell, par exemple. On n'est pas beaucoup, mais j'aime beaucoup.
3: Vous êtes une secte hérétique.
0: Ouais. Ouais, bon, bref, c'est pas faux, mais voilà. Et là, c'est vrai que j'étais extrêmement déçu, parce que c'est un ennemi beaucoup trop conventionnel dans son apparence, et j'étais déçu. À part ça, vous avez raison, oui, il est fourbe, il est d'une cruauté, et puis surtout, c'est un mec qui transperce ses adversaires avec ses mains, mais je n'ai jamais vu ça, quoi. Avec le fameux Super Namek, avec Majin Buu au début, on pense qu'il l'a transpercé. Enfin, dès qu'il y a un personnage qui, si possible, n'est pas Goku et Vegeta, oh, putain, mais le mec, il les tue, mais alors, mais même son homme de main, là, de Krasan... Ah, j'arrive jamais à dire... Kanbei, la manière dont il le tue, c'est froidement, enfin, c'est...
3: Ouais.
0: C'est assez cruel. Et même Cranberry, quand il tue les Namek aussi, enfin, quand on suppose qu'il les a tués ou blessés, c'est assez violent aussi. Cette scène m'a
1: mais il y a un peu de violence qui revient un peu comme ça dans
0: DBS. Ah, il y a beaucoup
1: DBS,
0: de violence.
1: C'est assez
0: violence,
1: étonnant quand même.
3: Mais j'ai l'impression, c'est un petit clin d'œil aussi. La première fois, il transperce quelqu'un, il me semble, c'est les sauveurs Namek qui reviennent au village pour défoncer Moro.
0: C'est un petit peu
3: comme la fois Dodoria et les trois Namek qui reviennent.
0: Oui, je pense à ça. Tout à fait.
3: Ça me fait penser... c'est à peu près la même chose, quoi. J'ai l'impression. Hein. Bon, après, il le fait plus tard avec Goku quand il régénère son bras en transformant Goku.
0: Ça devient une marque de fabrique,
3: quoi.
0: Ça
3: devient une espèce de marque de fabrique de typique Amuro. Bon, pourquoi pas. Franchement, c'était choquant. Donc, mais dans le bon sens du terme, là, cette fois, donc ouais.
1: Ouais, puis bon, sans vouloir paraître un peu psychotique, ça fait plaisir un peu d'en voir un peu de enfin de vrai de vrais combats dans le sens où voilà,
3: oui,
1: il y a
3: pas
1: juste
3: des
1: de la sueur et puis c'est tout quoi. Bon, je sais, quand tu te bats comme ça à mort, bah il faut quand même un peu de conséquences sur ton corps quand tu te fais un peu fracasser. Bon, je dis pas qu'il faut perdre 15 000 litres de sang par heure comme dans un certain anime de Chevalier du Zodiaque où ils abusaient un peu quand même. Hein. J'aime bien cet anime, mais bon, quand même, parfois, c'était un peu abusé. Puis, de toute façon, Shun, c'est le meilleur, tout le monde le sait. Et donc, voilà, c'est ça que j'aime bien, c'est que, voilà, c'est, bon, c'est pas que j'aime bien la violence, mais je veux dire, au moins, t'as un sens de réalité. Bon, il se combat vraiment, tu sens vraiment qu'il y a moyen que Moro pourrait aller vraiment triper Goku et Vegeta d'un instant à l'autre. Il y a... T'as l'impression qu'il y a un peu plus de tension dans le sens. Parce que voilà, tu vois le gars, il transperce des gens comme s'il mangeait des oranges. Dis bah voilà,
3: c'est
1: le
3: ça,
1: gars, il y va quoi.
3: Et puis pour conclure un petit peu cet aspect horrifique, grosse tension chez Moro, déjà, la première fois qu'il apparaît, il sent que Goku repère sa présence avec en de faire le Shunkan Ido. Donc ça, déjà, c'est la première fois dans Dragon Ball, ça ajoute un petit côté... Putain, l'omniscient,
0: inédit.
3: Attends.
0: Ah oui, c'était beau.
3: C'est génial. Ensuite, quand il power up, plusieurs personnages le disent, c'est comme si des gens criaient, des âmes torturées, criaient lorsqu'il déploie son ki. Ça me fait penser à celle première forme dans l'anime.
0: Tout à fait.
3: Ouais, et donc, voilà, tout ça, je pense que c'est fait pour souligner l'aspect horrifique du personnage. Et ça fonctionnait très très bien au début.
0: Oui, c'est vrai, je suis totalement d'accord et ça donnait vraiment un sens ou quelque chose qu'on n'avait pas revu un petit peu depuis Cell, c'est vrai. Parce que mine de rien, entre Moro et Cell, il y a beaucoup, beaucoup de points communs, c'est assez incroyable. Même
3: mais je pense que dans cet arc, on peut traverser un petit peu tous les grands arcs de Dragon Ball. On pourra trouver des. Avec les cyborgs, avec Cell, avec Boo, avec.
0: Ah oui, ça c'est vrai voilà. Que l'arc Majin Boo. Alors on va peut-être commencer aussi à parler, parce que Moro, il a une particularité, c'est que, alors déjà, on n'en a pas parlé, mais c'est vrai que donc, c'est cet arc donc, fait lien avec donc, la patrouille galactique, donc Jacko est plutôt bien mis en valeur, c'est un bien grand pas dans les combats évidemment, mais il a un rôle assez important, et c'est vrai donc, pour moi, la patrouille galactique, ils me font énormément penser au Green Lantern. Je trouve que c'est vraiment du même tout. Non, en même temps, c'est DC Comics qui a un peu introduit ce concept-là dans les années 50-60. Et donc, on va apercevoir que voilà, Moro est un très, très un dangereux criminel et tout. Donc là-dessus, le côté galactique, le côté patrouille et tout, c'est plutôt intéressant et ça se tient. C'est vraiment plus de l'inédit. C'est pas quelque chose qu'on voyait souvent. Donc là, cette partie-là était très bonne. C'est vrai que ce qui nous dérangeait, en tout cas, peut-être qu'on est minoritaire, je ne sais pas, mais moi, la partie Goku-Vegeta face à Moro, le combat entre Vegeta, comme j'ai dit tout à l'heure, était assez original, puisqu'il y avait des éléments et tout. Mais au final, j'étais très content qu'il soit rapidement battu. Après, il y a un peu beaucoup trop d'alléviens, ça c'est vrai, entre Moro et Goku-Vegeta. Mais après, je trouve que là où ça devient peut-être plus intéressant, selon moi, c'est après l'après-Namek. Alors déjà, l'après-Namek, bah, Gojo, tu peux un petit peu nous résumer ce qui s'est passé, ou ce que tu en as pensé, sur la fin de cette première partie.
3: La fin de la première partie, juste après Namek. Bon.
0: Oui, concrètement, le vœu de Pulunga, qu'est-ce que c'était?
3: Oui, sur Namek, donc, il a réussi à récupérer ses pouvoirs, tous ses pouvoirs, grâce à Cranberry, justement, je l'ai dit plus tôt, qui a fait le vœu juste avant que Vegeta en termine avec Moro. Ensuite, Moro, justement, bah oui, ça s'est bien vu, on nous tient en haleine, nous, les spectateurs, les lecteurs, à travers un troisième vœu que Moro aurait fait. Et on se dit, c'est un vœu bizarre, parce qu'ensuite Vegeta, Goku arrive à revenir devant Moro, bon, le compte des va-et-vient, des fois je m'y perds, ça ressemble un peu au Trunks du futur dans l'arc Black dans l'anime, avec les allers-retours.
0: Totalement.
3: Et le troisième vœu, donc on nous tient en haleine, et il s'avère qu'il a fait le vœu de libérer tous les prisonniers de la prison galactique. Donc on se dit, ok, pourquoi pas. Au début, j'ai vu ce vœu, je me suis dit, bon, c'est un peu pourri, quoi. Le mec, il est surpuissant, il veut des vieux prisonniers, tout le
0: monde. Beaucoup ont été déçus de ça,
3: ouais. Ouais, ouais, c'est ça. Mais au final, après. Ouais, mais au final, tu te dis, finalement, il y avait quand même le 73, là, et puis tous les autres. Bon, les autres, je vous cache pas que le nom des persos secondaires, tertiaires, limite, moi, j'en ai retenu aucun. Donc, je vais les appeler le gros nounours, le
0: même
3: machin.
0: Même pas le panda parce que...
3: Non, justement, aucune idée. Par contre, Krillin, très beau combat contre le panda. Mais les noms, c'est mort. 73, donc ça résume un peu bien la valeur de ces personnages. Donc voilà, ouais, le vœu, ce fameux troisième vœu. Donc voilà, après chacun sa pensée par rapport à ça, mais voilà.
1: Ah, ce troisième vœu, il a d'ailleurs fait beaucoup de théories.
0: Ah oui, beaucoup ont pensé à un truc encore énorme et tout, machin. Et en fait, il s'agissait d'évader donc, tous les anciens prisonniers.
1: Et c'est peut-être ça qui a fait un peu la déception, peut-être, parce qu'on a peut-être... Enfin, bon, quand je dis on, hein, c'est bon, tout le monde, on va dire. On a peut-être pensé à un truc giga épique, super bien pensé, machin. Puis finalement, voilà, c'est juste libérer les prisonniers galactiques. Peut-être que les gens ont été déçus parce que c'était peut-être pas à la hauteur de leur théorie. Alors que bon, après, ce qu'il veut, Toyotaro.
0: C'est souvent comme ça.
1: Mais voilà. Et ouais. J'avoue que moi, bon, je m'attendais quand même à quelque chose un peu plus qu'autre. Bon, finalement, il y a quand même des prisonniers qui ont servi. D'ailleurs,
0: bah,
1: 73, parce que moi je suis belge.
0: Excusez-moi.
1: Il a finalement servi quand même pas mal. Et bon, encore une fois, on va spoiler, mais il va certainement servir dans l'arc suivant. Donc ça c'est bien, mais c'est pas sur le fait juste libérer les prisonniers, alors que je pense que Moro a pu faire ça très bien lui-même, vu sa force et ses pouvoirs de Vilbook. Bon, est-ce qu'il y a vraiment besoin d'un vœu pour ça? Ben voilà, après bon, c'est pas non plus un drame, mais voilà.
3: C'est à partir de là, enfin juste avant, je pense qu'on commence à redescendre en pression. Donc toute la partie Namek avec ce fameux troisième vœu, on se dit ouais c'est énorme. Ensuite, juste après Namek, il me semble qu'ils se tapent dans l'espace, donc Goku et Vegeta sont dans l'atmosphère. Bon, apparemment ils arrivent encore à respirer parce qu'ils sont pas dans, ils ont pas franchi les limites, ils sont encore dans l'espace. Bon, c'est un peu bizarre.
1: Non, Goku,
3: ils ont l'air d'être à 10 mètres les uns des autres.
1: De Badak, donc c'est normal, ils respirent dans l'espace.
3: Et ils se retapent déjà avec le Daikaioshin, avec Merus, je crois. Donc déjà, on a un peu moins de tension, cette tension du personnage qui fait peur, qu'on n'a plus envie de voir. Ils vont limite eux-mêmes à sa rencontre, alors que le Shunkanido, au début, il marchait pas pour se barrer parce qu'il aspirait leur énergie. Donc ça crée quelque chose quand même. Mais là, ensuite, on le revoit direct dans l'espace. C'est des combats pas trop sérieux. On apprend que le Daikaioshin, il a plus assez de pouvoir pour sceller. Donc à partir de là, on peut déjà commencer à émettre une théorie. Ah oui, d'accord, il y a une autre moitié de pouvoir qui était dans le petit bout, on va dire, pour simplifier. Donc direct, on peut penser déjà à Oob. On sait pas trop comment, qu'est-ce qu'il va faire, mais on peut amener le sujet Oob sur la table. Donc là, par contre, c'est intéressant. Mais niveau tension, c'est plus trop ça. Puis ensuite, voilà, ça il se barre à la prison, on le voit trop, puis non, ça va plus.
1: Il y a une certaine redondance aussi, quoi. C'est bon, le combat Goku, Vegeta qui...
3: C'est ça, c'est le début
1: Moro,
3: des va-et-vient.
1: Ils se font niquer, alors... puis après, recombat, ils se refont niquer. Bon, oui, c'est un moment, il faut avancer, quoi.
0: Alors, moi, au début, c'est vrai que j'étais un peu comme vous. J'avais été un petit peu déçu par le troisième vœu, peut-être que j'en attendais plus. Et puis, il y a un truc qui fonctionne beaucoup avec moi, ce sont les sbires. Moi, j'aime beaucoup l'arc de Freezer, j'aime beaucoup le commandant Ginyu, j'aime beaucoup Zabon, j'aime beaucoup Dodoria. J'étais content d'avoir des sbires. Alors, effectivement, ça a énormément râlé quand les gens ont vu que le Super Saiyan 3 se faisait heurter par le comment dire ça, par le bras droit de Moro, justement. Mais il faut rappeler que les soldats de Moro reprenaient donc la force de leur chef, donc de Moro, donc ils étaient assez efficaces. Et au final, moi, j'étais extrêmement content.
1: C'est encore un pouvoir intéressant de Moro, c'est qu'il savait donner quand même sa force.
0: À ses sbires.
1: Pas mal, ça, quand même.
0: Ça, je trouvais ça génial. Et puis au final, on l'a dit en off, mais là, je pourrais un petit peu y venir. Et bah, le tome 12 de DBS qui est sorti il y a quelques semaines ou quelques. Ouais, je crois, il y a quelques semaines, je perds un peu la notion du temps. C'est devenu un de mes favoris en fait du manga. Pourquoi? Eh bien, moi je l'ai toujours dit dans les podcasts, j'en ai ras le bol de voir des combats exclusivement Goku Vegeta. Enfin, tu avais dans ce tome là déjà Piccolo, je le trouvais vraiment très. Piccolo déjà sert à quelque chose. Là, j'étais extrêmement content dans l'arc uniquement dans le manga, je parle dans l'arc du plus fort. Piccolo, c'était oh là là, numéro 17, ah, oh, qu'est-ce que tu t'es entraîné, comment t'as fait, oh là là, oh mon dieu, franchement, Piccolo, c'était pas bon. Il éliminait quelques personnes, donc ça allait dans l'arc du plus fort, mais oh là là. En plus, moi, je voulais avoir un duo numéro 17 Piccolo, ça aurait été très bien. Enfin, bon, bref, on l'a pas eu. Là, Piccolo, c'est une sorte de gardien de la Terre et tout. Enfin, je trouve le rôle de Piccolo très, très, très bon, en fait. Et là, grâce au sbire, je trouve qu'on a eu quand même des choses excellentes. On a vraiment eu excellentes. Et là, je pense que Toyotaro, on a dû lui dire, on a dû lui faire remonter. Attends, t'es sérieux avec ton Kyurin, là, dans l'arc du plus fort? Le mec, il esquive. Le gars, il esquive le coup de Magenta, il se fait avoir derrière par Frost, et c'est tout. T'es certain que tu ne pouvais rien dire d'autre avec Kurin? Et là, Kurin a enfin un vrai combat. Là, Yamcha revient. Yamcha, enfin dans l'équipe, tu te dis, mais putain, c'est les anciens, c'est génial, quoi. Bon, au final, il n'interagit pas tant que ça, mais ça faisait plaisir. Ça faisait plaisir. Alors, on ne sait pas si c'est un clin d'œil au jeu Yamcha. Je pense que c'est un clin d'œil à Dragon Ball FighterZ, où Yamcha est très puissant et très populaire. En tout cas, moi, je connais beaucoup de gens qui l'adorent. Ou alors, si c'est un clin d'œil au manga sur le Yamcha Gaiden là, qui était sorti, je ne sais pas. Mais en tout cas, Yamcha a eu un beau moment de bravoure, même si je pense qu'à la base, c'était une blague pour dire « Ah, vous attendez à ce que Yamcha perde ?» Eh ben non, en fait, il a gagné. Bon, après, contre l'autre sbire, il se fait avoir avec Tenchan et Chiaotzu. Tenchan, je suis un petit peu déçu.
1: Oui, bon, ils ne savent pas tout gagner non plus en même temps.
0: Non, ils ne peuvent pas tout gagner. Mais Tenchan, j'ai été déçu, même si la blague avec Chiaotzu m'a fait sourire. Mais au moins, voilà. Et tu vois, tous ces petits moments où on avance un petit peu dans l'histoire, mais où tu as justement les Terriens qui doivent sauver la Terre face au sbire, j'ai pas honte de le dire, mais pour moi, c'est le passage que j'ai le plus aimé de cet arc. Parce qu'enfin, tu voyais autre chose. Effectivement, Kame Sennin, je trouvais ça dommage. Effectivement, Goten et Trunks, c'est une honte, c'est un scandale. Mais
1: on pourra en parler, ça.
0: En dehors de ce scandale, en plus de cette raison minable, mais c'est catastrophique. Je veux dire, mais c'est Goten et Trunks. Ah ouais, mais non, ils vont s'amuser avec les adversaires, on peut pas. C'est minable, c'est nul, c'est mal écrit. Ils ont rien compris au personnage. En plus, ils ont encore rétréci, donc voilà, Osef. Mais à part si je mets
1: prochain arc, ils seront bébés, tu vois.
0: Oui, voilà, ils seront dans le berceau, ils seront voilà. Mais hormis cette déception bien minable autour de Goten et Trunks, j'ai trouvé que cette partie était extrêmement bien gérée. Bon, même mis à part ce qu'insinuait Goku de jeu tout à l'heure sur le potentiel de Kame Sennin qui encore une fois est très fort, mais au moins on aura vu Yamcha, au moins on aura vu un combat de Kurin un vrai, au moins sur le dernier chapitre en date, tu vois Kurin et Yamcha les deux à se précipiter devant Goku, les deux plus anciens, et ça je trouve que c'est touchant. Ce genre de case, c'est vraiment le passage que j'ai préféré de cet arc. Après, je sais pas ce que vous en pensez, vous.
1: Ouais, non, mais t'as raison. Non, mais t'as raison. Franchement, ça c'était vraiment un grand plaisir. Pour une fois, j'étais un peu hypé par un chapitre de Dragon Ball Super, c'est ce qui est incroyable. Parce que, comme tu dis, on n'est plus sur Goku Vegeta, c'est incroyable. Ou Freezer, enfin, les pontifs, on veut dire, qu'on a déjà vu 50 fois dessus. Et pour des personnages qui, bon, effectivement, sont plus très montrés. Dans Dragon Ball Super, même si bon, ils étaient là où tournaient du pouvoir, mais non, dans le manga, ils n'étaient pas tous là, hein, ou leur vite fait. Et donc, ouais, franchement, c'était un. Même si bon, je ne suis pas non plus un grand fan de tous les personnages, mais au moins, tu vois quelque chose d'intéressant, tu vois une espèce de battle royale avec les Terriens, Piccolo est devenu Terrien, on va dire, hein, Et donc, c'est ce que je me disais en t'écoutant, je me dis. J'ai été déçu par le troisième vœu de Moro qui est de libérer les prisonniers de la prison galactique, mais en même temps,
0: ça a découlé d'un truc intéressant.
1: Ce qu'on a vu là, avec ce qu'on a vu avec les Terriens, enfin la Z-Team, comment on va dire.
0: Oui, la Z-Team à l'ancienne, c'était bien voilà, ça.
1: Et ça, franchement. Du coup, ça efface un peu la déception du vœu qui était pas
0: folle. Et puis, ça se passait dans les quatre coins de la Terre. Enfin, je trouvais ça vraiment pas mal, quoi.
1: Oui, ça fait un peu côté jeu vidéo aussi, toi.
0: Oui, c'est vrai. C'est adapté un jour en jeu vidéo, peut-être dans Dragon Ball FighterZ. Parce que je sais pas si vous avez remarqué, Dragon Ball FighterZ, comme par hasard, c'est les tuniques de machin et tout, de DBH. Je me dis, putain, ça pourrait être sympa de l'adapter. Mais bon, voilà, m'égare.
1: Donc, et effectivement. Et donc voilà, enfin, on voit les Terriens, on voit Piccolo, on voit même Gohan aussi, hein, parce que. Bon, je suis fanboy de Gohan aussi, donc parlons-en un peu. Le gars qui s'est un peu fait... dans le tournoi du pouvoir, ça allait. Bon, dans Résurrection de Freezer, c'était pas fou, hein. Surtout dans les films et dans l'anime.
0: Gohan, il a le droit, Gohan, c'était le chapitre...
1: Je sais plus, mais...
0: Je sais pas, 42, mais le moment où la fin de du chapitre où t'as Piccolo qui est en déroute face au robot et Gohan qui s'apprête à intervenir, chapitre suivant, t'as une excellente page où t'as Gohan qui tient, je la mettrai pour illustrer le podcast, mais où justement il déchire les vêtements de Seven Trees, justement pour en guise de page de chapitre, cette page elle est excellente.
1: Ah ouais, mais c'est ça qui est extraordinaire. C'est que pour une fois, bon, cette fois-ci, Egwene est vraiment un rôle très important. C'est un peu le. En fait, comme Goku et Vegeta sont pas là, c'est un peu le gars le plus fort de la Terre. Donc, du coup, il endosse vraiment
0: Ah, c'est ce que dit Piccolo, tout à fait.
1: ce rôle de défenseur de la Terre, même si, bon, on sait très bien que Gohan n'est pas un combattant, tout ça, qu'il a fait des études, machin. Mais là, il arrive vraiment à se dire, voilà, bon, ben, Goku et Vegeta sont pas là, donc c'est à moi d'y aller. Et il a fait un travail extraordinaire, hein. Il a mis des patates à ses adversaires. C'est
0: Ah
1: bon,
0: oui, il a un
1: au
0: joli
1: final,
0: rôle, il a un joli rôle.
1: il gagne pas vraiment, mais je trouve que sa prestation est quand même enfin un peu digne du personnage, quoi. Alors, même si dans l'arc du plus fort, bon,
0: Alors que
1: il
0: face à Colifé, elle était trop digne, sa prestation. C'était pas possible qu'il fasse ce jeu égal pour moi, mais bon.
1: Ouais, mais bon, c'est tout très, très, très. On voit pas en fait. Hein. On voit d'abord ils commencent à battre, puis après, hop, ils font jeu égal, mais c'est tout, quoi. Bon, alors c'est un peu nul. Hein. Bon, je préfère ça à ce qu'ils ont fait dans la résurrection de Freezer, mais bon, bref. Donc, ouais, ça fait vraiment plaisir. Et j'aimerais bien que Dragon Ball Super fasse ça plus. Vraiment, on peut avoir du Goku Vegeta, il n'y a pas de problème, parce que finalement, Goku, c'est quand même le héros de Dragon Ball, de Dragon Ball Z et de Dragon Ball Super, et même de Dragon Ball GT. Donc il n'y a pas de problème qu'il apparaisse, c'est normal, c'est le héros et Vegeta, bon, c'est son, on va dire, c'est son compagnon, on va dire, le plus célèbre. Donc ok, mais j'aime beaucoup aimé que Togetaro ait quand même une pensée pour les autres, même si pour ça il a dû un peu virer Goten et Trunks. Ça, je pourrais un peu plus tard peut-être exprimer toute ma scandalitude à ce propos. Mais voilà, ça c'est vraiment c'est ça que je veux voir. C'est bon, c'est du combat, c'est bien, mais au moins t'as un combat différent, quoi. Et en plus, pour une fois, je trouvais que Toyotaro avait fait ça très bien. C'est la mise en page du des mises en page, oui, c'est ça, la mise en scène plutôt du combat et des combats, pardon, est vraiment excellente. Et on voit vraiment enfin ces gens faire. Franchement, là, ça m'a fait kiffer du coup. Parce que là, comme on dit, ça avait retombé. Le soufflet était retombé assez vite parce que bon, voilà, on repartait de Goku Vegeta qui font des va-et-vient, machin, c'est pas très intéressant. Puis là, t'as une bouffée d'air frais, enfin, y a un truc cool. Et donc, pour moi, la hype est repartie un peu à la hausse après. Bon, elle a un peu retombé après parce qu'on finalement, on est reparti sur Goku Vegeta, mais bon, à la limite, ça c'est pas grave. Donc voilà, franchement, bien vu de la part de Toyotaro. Merci d'avoir fait un Gohan un peu intéressant cette fois-ci. Même si, bon, moi je suis plutôt partisan du Gohan qui ne combat pas, mais quand il faut, il faut. Donc, non. Là, je trouve que c'est bien amené parce que du coup, bah, Gohan, il sait que allez, son père et Vegeta ne sont pas là, donc il se dit, bah, c'est moi le plus fort du coup, et bah, alors du coup, j'y vais, quoi. Yallah. Bon, il aurait dû prendre du côté des trucs avec, mais bon, ça apparemment, il n'a pas pensé. Donc, voilà, c'est tout ce que j'avais à dire. Gokujou, à vous la parole.
0: Monsieur Goku.
1: Ah, apparemment, il n'a pas de mots. Je crois que ça ne marche plus. Décidément.
0: Adieu Goku, il nous a quittés.
1: On t'aimait bien.
0: Bon, bah écoutez ici.
1: Justement, c'est le même bug qui
0: Ah, il
1: apparaît.
0: revient, il revient.
3: Allô, allô?
0: Allô,
1: Oui,
0: allô,
1: voilà.
0: bonjour Monsieur
1: On
0: Goku.
1: t'entendait pas
3: Désolé, petit bug alors.
1: avant. Ouais, c'est même que la même chose que Charnal, bizarrement. On t'entendait plus en avant. C'est
3: Donc,
1: étrange.
3: je disais. Ouais, je disais le combat de Gohan, puisqu'on parlait de ça. Moi, je trouve que c'était aussi très bien, et surtout la partie avec Piccolo.
1: Ah oui, j'ai pas pensé, j'ai pas dit ça,
3: parce
1: effectivement.
3: que,
0: Le premier
3: voilà.
0: round ou le deuxième?
3: Non, le deuxième
0: Le
3: plutôt.
0: deuxième?
3: Parce que face à 73, ils recopient leur technique, donc ils leur disent oui, bon, ok, là, vous êtes entraîné, mais ça sert à rien, puisque là, je viens de vous copier, donc maintenant, j'ai votre niveau actuel. Disent ok, t'as notre niveau actuel, sauf que nous on sait se battre à deux, machin, et nos attaques combinées, ça tu peux rien y faire. Et ça c'est super bien trouvé, je trouve. Et ça remet un petit peu au devant de la scène, bah, la complicité, Gohan, Piccolo. Donc ça c'est génial, et on sent le fan, on sent le bon traitement, je trouve, des personnages. Pareil pour Kulilin et son combat face au Nounours Panda, là, machin, avec une espèce d'image rémanente, il me semble, de mémoire. J'ai déjà oublié, je crois,
0: Ouais, tout
3: qui
0: à
3: fait.
0: fait, c'est
3: Et il
0: ça. Ça
3: s'en
0: faisait
3: sort super
0: écho.
3: bien.
0: Ouais, ça faisait écho avec son combat qu'on fa face à Piccolo, ouais.
3: Ouais, voilà. Donc super astucieux, très bien, Killine. Après, il y avait des trucs. Par contre, Tenshin Han Chaozu, moi, j'ai trouvé ça super, super drôle. Le fait que Tenshin Han, bon, on connaît.
0: Oui, c'est
3: ça...
0: pas insulté, oui, c'est vrai que c'est.
3: Voilà,
0: drôle.
3: Et ça, bah, ça fait penser à Paikuhan un peu contre Janemba qui a du mal à l'insulter pour casser la barrière.
0: Alors moi, ça m'a fait penser en fait aux blagues de Kaio, quand l'auteur okay. précisait que Tenshin et Piccolo vont avoir
3: aussi,
0: du mal à passer à cette épreuve.
3: Ouais,
0: et j'ai pensé à ça direct en fait.
3: Et quand je vois Chaozu qui a aucun mal, ça m'a fait super rire de voir ce petit bonhomme là, insulter tous les noms. Donc ça, j'ai trouvé ça super drôle. Ensuite, il y a quoi d'autre comme combat? Il y avait quoi d'autre? Ensuite, bon, Kame Sennin, j'y reviens pas parce que voilà, je déteste son traitement dans Dragon Ball Super. Pire personnage de Dragon Ball Super, alors que c'est un de mes préférés.
1: Il est un peu cheaté quand même.
3: N'importe quoi. Bon, oui, il est cheaté. Déjà,
1: il est cheaté
3: depuis la
1: raison
3: de Freezer.
0: Mais il ne voit pas ses adversaires.
3: Il veut ploter.

0: Naruto tout court d'ailleurs, vous savez que Naruto, pendant la grande guerre dans à la fin, il réintervient Naruto. Ah bah non, je vais revenir sur le banc le truc de la scène. Et en fait, ce qui se passe, c'est que voilà, Naruto, il résout quelques combats, puisque maintenant qu'il est là pour dire, ah oh là là, c'est notre sauveur. Et malheureusement, il se passe un peu la même chose avec Goku qui est, bon bah voilà, au bout d'un coup, bon bah voilà, l'opposant de Kuririn, voilà, il est stoppé. Bah, pareil pour Kame Sennin, et voilà. Goku stoppe aussi l'adversaire de Yamcha sur lequel il coinçait. Et voilà. Pour moi, ça ressemble énormément à la grande guerre de Konoha en fait dans Naruto, ce passage-là avec Goku. J'ai vraiment pensé à ça quand je l'ai relu, et c'est un peu dommage. C'est un peu dommage. Par exemple, moi je voulais voir Tenshinhan Yamcha Chaozu, je voulais vraiment les voir triompher contre l'autre sbire tout maigre là de Moro. Malheureusement, c'était pas le cas et je trouvais ça un peu dommage. C'est con.
1: Oui,
0: Mais
1: c'est un respect des échelles de puissance, peut-être pour une fois.
0: c'est vrai, mais
1: Faut dire que ces sbires sont quand même beaucoup puissants aussi.
0: j'ai le sentiment qu'on aurait pu voir Tenshinhan briller sur cet adversaire, mais bon, c'est dommage, c'est comme ça. Mais quoi qu'il en soit, bon, voilà. Et c'est vrai qu'à partir de là, c'est vrai que j'aime beaucoup moins. Après, avec le, comment il s'appelle, le sbire de Moro, là, le bras droit dont j'oublie à chaque fois le nom, là,
2: Le gros
0: y a...
2: dopé là.
0: Ouais, là, le, pour dire
1: Oui,
0: que le dopage c'est mal.
1: Saganbo, je pense, un truc du genre.
2: Ah ouais,
0: Voilà.
2: c'est ça, ouais.
0: Voilà pour dire que le dopage c'est
1: C'est le seul
0: mal.
1: que j'ai retenu d'ailleurs.
0: Cette partie-là, pourtant,
2: Ouais,
0: moi
2: je
0: j'adore les
2: comprends.
0: sbires actuellement, j'adore ça. Mais là, c'est vrai que cette partie-là, ouais, bon, c'est un peu
2: Ouais,
0: dommage.
2: puis c'était. Je veux dire, quand Goku il arrive, il les défonce tous un par un. À part lui, il galère un
0: Oui,
2: petit peu, je pense,
0: oui.
2: et ça sert à rien. Il aurait dû le one shot et
0: Bah.
2: terminer.
0: Ça
2: Puis
0: fait
2: en gros,
0: un peu écho
2: tu.
0: à
1: Dragon Ball
0: Ça
1: Z,
0: fait
1: si je puis dire, quand
0: avec
1: son
0: Nappa.
1: Namek, par exemple, qui fait pareil, quoi. Il arrive, c'est le héros sans peur et sans reproche, et il nique tout le commando
2: Ça,
1: Genu,
2: on s'en
1: tu vois.
2: fout, parce qu'il empêche les autres de briller, comme dit Shenalk, alors qu'il y avait une belle occasion. Donc
1: Oui,
2: si
1: c'est vrai.
2: t'arrives, autant arriver, gros, tu les défonces, et terminé, basta. Mais c'est ça, en fait, DBS en général, et cet arc, t'as des personnages super bien traités, des bonnes idées, et de l'autre côté, t'as l'inverse. Je pense au moment où Vegeta, il dit, on va peut-être aller vers là, je pense qu'il dit, il va aller s'entraîner, il dit, comme ça, je vais buter Moro, les autres, et il dit, et Kakaroto. Donc ça, arrête gros, c'est bon, c'est fini, tu veux plus, c'est pas Vegeta ça, c'est n'importe quoi. Ça, c'est les pages de merde rajoutées par Toriyama quand il a fait la Perfect Edition à la fin, parce que, voilà, au cas où on remet Vegeta au devant de la scène, mais c'est n'importe quoi, c'est
0: Ah,
2: pas l'idée principale
0: t'aimes
2: du
0: pas la fin?
2: personnage.
0: T'aimes pas
2: Non,
0: la
2: je
0: nouvelle
2: déteste
0: fin?
2: ça, je déteste ça.
1: T'as pas
2: C'est
1: honte de pas aimer du
2: pas.
1: Toriyama, franchement? Ujo,
2: Ouais,
1: j'aurais honte à ta place quand
2: c'est
1: même.
2: pas l'idée de base de l'auteur durant son âge d'or, quand il réfléchissait vraiment, quoi, et qui bah, je dis pas qu'il réfléchit pas, mais là, il rafistole, il rajoute par-dessus pour essayer de coller à diverses attentes ou je sais pas quoi. Donc.
1: Ouais, ça c'est classique, hein. C'est malheureux, mais c'est vrai que j'aurais préféré. Après, ça va encore, je trouve que bon.
2: Ah non, quand il dit et toi aussi Kakaroto, je dis mais qu'est-ce qu'il raconte ce con, sérieux?
1: Ça, c'est un
2: On est
1: peu
2: où
1: le.
2: là?
1: J'avais
2: On
1: envie de
2: est
1: dire, c'est un
2: dans
1: peu le
2: Dragon
1: classique
2: Ball
1: de
2: Z,
1: Toei, hein.
2: arc Saiyan? On est dans quoi là?
1: Il manquerait plus qu'il remette sa tenue Saga Saiyan, Toei, et c'est bon, quoi.
2: Ouais, voilà, quelle connerie quoi. Donc voilà.
1: Ouais, bah oui, c'est pas parfait partout,
2: On
1: hein.
2: suit
0: Non, loin
2: ensuite
0: s'en faut.
2: les entraînements. Donc je pense qu'on peut y aller, les gars, je sais pas.
0: Allez,
1: Mais à la
0: allez-y.
1: limite, on peut juste parler de deux personnages qu'on a déjà parlé, mais qu'eux, ils sont pas intervenus parce
0: Numéro
1: que.
0: 17, numéro 18.
1: Oui, ou surtout Goten et Trunks, ça me perturbe beaucoup parce que.
0: Alors, allez-y, parlons de Goten et Trunks, parce que là,
1: Allez,
0: je crois
1: t'es
0: qu'on en a
1: censé
0: un
1: quand
0: gros sur
1: même
0: la patate.
1: apporter. En plus, c'est un peu comme le tournoi du pouvoir, c'est pareil, quoi. T'es censé apporter tous les défenseurs de la Terre qui sont puissants. Alors, sans vouloir être irrespectueux de Tenshinhan, Chaozu et Yamcha, je pense que Goten et Trunks
2: Kame
1: sont un peu.
2: Sennin?
1: Kame Sennin
0: Oui,
1: aussi.
0: Kame Sennin surtout.
1: Je pense que Goten et Trunks leur sont largement supérieurs. Alors, ils ont.
0: Pardon?
1: Bah, en niveau puissance, excuse-moi, moi
0: Mais
1: j'ai
2: ils sont
1: l'impression.
2: supérieurs à tout le monde en fait, sauf Gohan et Piccolo, peut-être ils donnent du mal, je sais
0: Peut-être pas
2: pas.
0: Tenshinhan. Non, je plaisante, bien sûr, vous avez
2: Ils
0: raison. Ça
2: mangent
0: dépend,
2: tout
0: si
2: le
0: c'est
2: monde les doigts
1: Tenshinhan
2: dans le
1: qui
2: nez,
1: le
2: les deux
1: 9, il y a
2: gamins
1: moyen.
2: là. Ah oui.
1: Mais voilà, je veux dire, ils sont quand même à être censés. Bon, ok, ils ont peut-être pas d'expérience de combattants de Tenshinhan, de Kame Sennin et Yamcha, je suis d'accord, mais bon, quand t'as besoin de force brute, et pas de force jaune et marron derrière, bah, tu les appelles, je veux dire. Ok, c'est des petits enfants, tout ça, mais bon, est-ce que c'est grave? Bon, je sais qu'on veut protéger les enfants de nos jours, mais bon, allez, du coup, ça devient incohérent. À la limite, faites-les disparaître, je sais pas moi, envoyez-les en Amérique, comme ils étaient dans les soap opéras, ou en Europe, pardon, plutôt, et qu'ils disparaissent à jamais. Parce que du coup, ils sont toujours là, et la seule explication qu'on nous donne, c'est Ah, ben on le sait laisser là parce qu'il faut qu'il s'occupe des dinosaures de l'île de C-17. Bon, ok,
2: Oui,
1: d'accord.
2: totalement. C'est comme Boo
1: Non, mais
2: qui
1: la Terre
2: dort,
1: est
2: quoi.
1: juste menacée, c'est
2: Mais là,
1: rien.
2: à la limite, pour le tenir du pouvoir,
1: à la limite, mais là, la Terre est.

0: Elle est vraiment là, elle est menacée. Et en plus, Goten et Trunks sont censés sentir les ki au moins de Gohan et de leurs condisciples.
1: Ah non, non, non,
0: Mais
1: là je
0: même pas,
1: t'arrête,
0: quoi.
1: les ki ne fonctionnent plus. Parce que Tenshin Han, on n'arrive pas à le joindre parce qu'il n'a pas de portable.
2: Oui, ça c'est vrai, c'est important d'avoir des portables.
0: Oui, mais bon, ça c'est encore une. Ça c'est ce genre de petits détails.
2: Alors, là,
0: Un
2: par
0: peu
2: contre,
0: bullshit, quoi.
2: oui, alors par contre, ce genre de petit détail existait déjà dans Dragon Ball via le tome 36 où Gohan devait ramener, donc, devait revenir la Z Team. Et là aussi, Tenshin était introuvable, puisqu'il n'arrête pas de changer de lieu d'entraînement. Oui, donc on a déjà eu ça auparavant,
0: Ah ouais, bah c'est
2: malheureusement.
0: pareil, hein. Même si c'est dans Dragon Ball Z, entre guillemets, ça reste pareil bullshit. C'est juste pour avoir un petit excuse pour. Oh non, non, on va pas prendre ce personnage, on s'en fout. Laissons Goten et Trunks d'en faire les rangers du risque.
2: Tu risques.
0: Et voilà, bah, je dis, mais non. À la limite, bon, pour leur tournoi, machin, au fond de l'espace, pourquoi pas, mais là, la Terre est en danger quand même. Elle est attaquée dans tous les côtés, et tu veux pas me dire qu'ils ont jamais rien ressenti de leur vie, quoi. Et ça,
1: Oui,
0: d'ailleurs,
1: c'est
0: il y a une case
1: ça.
0: qui m'a beaucoup agacé. C'est un peu vers la fin là, de l'arc où, ah tiens, il y avait une bataille. Oh, bah, on nous a rien dit, c'est bizarre. Il y a un champ
2: Non,
0: magnétique autour de l'île ou il
2: c'était
0: y a quelque
2: minable.
0: chose?
2: C'était minable.
0: Je trouve.
2: C'était extrêmement mal écrit. C'est vrai
0: Pour ça
2: que
0: que j'aime
2: Taro.
0: bien beaucoup cette partie où la Z Team se bat, c'est très
2: Moi
0: bien.
2: aussi, moi aussi. La meilleure
0: Mais ce
2: partie.
0: serait bien de ne pas oublier tout le monde. Tu vois. Vous n'êtes pas obligé de ramener Bactéries et tous les gens qui ont
2: Non,
0: combattu un
2: Bactéry,
0: jour.
2: surtout pas.
0: Mais Goten et Trunks, ils ont quand même une puissance non négligeable,
2: Non, je
0: surtout
2: comprends pas.
0: s'ils fusionnent. Bon, j'ai pas envie qu'ils fusionnent parce que ça me fait chier que chaque fois qu'on les voit, c'est pour fusionner. Mais zut, quoi. En plus, c'est pour donner des rectifications pareilles, quoi. Oh, on savait pas, alors,
2: Il
0: désolé.
2: doit y avoir un problème sur leur utilisation au sein du staff par rapport au fait qu'ils soient jeunes et tout. Ah oui, mais les enfants, machin, vous comprenez, c'est compliqué de les voir blessés. Je sais pas ce qui se passe dans le staff et s'il y a une
0: Ouais, je
2: interdiction,
0: comprends pas non plus.
2: s'il y a les familles japonaises derrière, des associations qui sont derrière, je sais pas du tout. Mais en tous les cas, les raisons de leur absence sont toujours mal écrites et ça, par contre, c'est un peu nous prendre pour des cons, je
0: Voilà, à
2: trouve.
0: la limite, tu peux écrire un truc qui tient la route. Hein. À la limite, tu vois, pour le tournoi du pouvoir, par exemple, CD7 voulait partir au tournoi du pouvoir, mais il voulait pas abandonner son île parce qu'il y a besoin de trucs. Et alors, on envoie Goten et Trunks. À la limite, pourquoi pas, ça peut les amuser. Et comme ça permet d'avoir CD7 au tournoi du
2: Ouais.
0: pouvoir. Et on sait qu'à la fin, ça a été fort utile.
2: C'est pas faux. Par contre,
0: Donc,
2: là,
0: à la limite, ça c'est bien pensé. Mais là, nous dire, ah bah non, on les a pas prévenus, ah bah non, on savait pas. C'est nul quand même, hein. Je suis désolé.
2: Bon, par contre, là, je suis désolé, le temps avance un petit peu, donc on va
0: Voilà,
2: un petit peu
0: désolé, mais
2: avancer.
0: j'avais
2: Non, non,
0: besoin de
2: mais
0: faire un coup de
2: en
0: gueule.
2: tout cas, on ne fait qu'un avec ton coup de gueule, et t'as totalement
1: Le
2: raison,
1: message de
2: Shangwan.
1: Colère est passé.
2: Voilà. Non, mais t'as totalement raison. Mais on va peut-être arriver sur l'entraînement, Gokujo, là, que tu voulais en parler.
0: Oui, voilà, désolé.
1: Oui, voilà, donc l'entraînement, autre truc mystérieux, un peu comme le troisième vœu. On essaye de nous tenir en haleine, donc c'est quoi cette technique, quoi? Vegeta va s'entraîner, il va voir les Yardras. D'ailleurs, bon voilà, on l'a dit, très bien. Les Yardras, c'était top.
2: Ils ont
1: Ensuite.
2: concilié les Yardras donc de Dragon Ball Online, puisqu'ils avaient une
1: Ouais.
2: nouvelle apparence, et ceux de la Toy Animation. C'est-à-dire
0: C'était pas mal ça.
2: qu'effectivement, les gens se disaient, hein, les Yardras, ah, ils ont encore renié tous les trucs de la Toy Animation. Oui, parce que pour info, les Tsuffles, on a l'impression qu'ils n'existent plus aujourd'hui. Et donc là, pour les Yardras, on s'est dit, ah, bah, c'était intelligent, c'était très bien trouvé.
1: C'est ça, il a mis tout le monde d'accord.
0: C'est vrai que c'était pas mal, franchement, une bonne idée.
1: Oui. Et du coup, l'entraînement de Vegeta, voilà, ensuite, bon, théorie, qu'est-ce qu'il va faire, déplacement instantané, tout ça, tout ça. Et en parallèle, l'entraînement de Goku avec Merus,
0: Oui.
1: très bien, il s'entraîne. On nous amène un truc intéressant, par contre, pour atteindre l'Ultra Instinct, il faut que. En fait, c'est le contraire du Super Saiyan. Donc on pourrait se dire, ok, génial. Donc là, il faut que tu aies des émotions, il faut qu'il y ait un événement, d'accord, qui se passe, un truc, un déclencheur, mais que tu arrives à contrôler. Ensuite, que ce déclencheur, tu te dis, ok, tu passes au-dessus. Et là, bim, tu atteins le stade. Donc bon, après moi, j'ai jamais été fan de l'Ultra Instinct. Donc voilà, parce que pour moi, les entraînements spirituels, la conscience, tout ça, Goku, il a commencé à travailler là-dessus quand il a été avec Dieu. Ensuite, voilà, pendant le Cell Game, l'état de Super Saiyan, tout ça. Donc moi, j'ai jamais trop aimé l'Ultra Instinct, mais bon, fallait bien trouver un autre truc. Donc ouais, ils essayent d'apporter un truc intéressant, le contraire du Super Saiyan, ok, pourquoi pas. Donc ils s'entraînent, on voit que Merus c'est un ange, il se fait stopper par Whis, très bien, donc la théorie est validée, c'est génial. Retour sur Vegeta Yardra, il y a toujours un doute qui plane quant aux techniques qu'il apprend. On se dit qu'est-ce qu'il va faire? Et là, le drame à un moment. Donc tout le monde
0: Le
1: se
0: drame arrive,
1: bat.
0: hein.
1: Ah oui, le drame. Mais non, mais toute cette partie entraînement était intéressante quand même.
0: Oui,
1: Parce
0: non,
1: que
0: je suis d'accord.
1: Vegeta, ça va quand même dans l'évolution du perso. On voit, ça, c'est des trucs qu'il aimait pas forcément faire avant, aller demander de l'aide,
2: C'est
1: tout
2: vrai.
1: ça. Et on le voit déjà sur Namek. Ça aussi, on n'en a pas dit, mais il veut se repentir d'une certaine
2: Oui.
1: manière. Il veut pas en toucher au Namek. C'était
0: C'était beau ça,
1: génial.
0: d'ailleurs.
1: Ensuite, il va demander de l'aide au Yardra, alors que Kakaroto, bon, comme il dirait, a été. Donc pour sa fierté, quand même, c'est quelque chose. Et Goku retourne avant lui sur Terre, se battre contre Moro, etc. Et là, il dit, bon, faut y aller, il faut le déplacement instantané. Et là, le chef des Yardra, il dit, ouais, je peux pas, on n'a pas le droit. Et 2 minutes après, il dit, oh, ça craint finalement, bon, vas-y, je t'emmène. Et Vegeta, il dit, oh, finalement, attends, j'essaye. Donc, c'est n'importe quoi. Donc, tout
0: Et
1: ça,
0: comme par hasard,
1: ça...
0: il apprend le déplacement instantané
1: Il arrive
0: en
1: avant
0: 5 minutes, quoi.
1: d'échouer une fois, il a atterri dans la poubelle à 2 mètres auparavant. Mais bon.
0: Oui, voilà, mais bon, c'est un plus pour la blague, quoi. Et après,
1: Donc
0: il
1: ça, je
0: dit
1: trouve
0: alors,
1: ça
0: ah bah non,
1: déjà...
0: j'en pourrai plus parce que c'est une technique de Goku, ou là, j'en
1: C'est
0: veux plus.
1: ça, c'est ça. Après, je sais
0: Ouais.
1: pas, je saurais pas trop quoi dire. Mon avis est... Quand ça
0: Moi, il y
1: parle
0: en a.
1: d'EBS, des fois, j'attaque un petit peu sans raison, je crois. Mais non, il y a quand
0: Tout
1: même
0: ça, tu seras
1: beaucoup de
0: notre
1: choses
0: ami, Zou.
1: bien. Il y a quand même beaucoup de bonnes choses. Mais en fait, c'est ça. Ça commence bien et à la fin, ça m'énerve. Je dis quoi, tout ça pour ça? Et ça me fait chier, en fait. Et du coup, on retient souvent la fin, on retient les mauvaises choses. Alors que c'est dommage, parce qu'il y a eu plein de bonnes choses auparavant. Donc voilà ce que
0: Ouais,
1: j'en pense
0: c'est beaucoup de
1: partie
0: petits détails comme
1: entraînement.
0: ça. Il n'arrive
1: Ouais.
0: pas à... C'est ce que je dis souvent de Toei, en fait, c'est qu'ils ont des bonnes idées, et on a vu ça beaucoup dans Dragon Ball GT d'ailleurs. Ils ont des bonnes idées, mais après, pour les mettre en œuvre et puis vous les ficeler correctement, ça chie dans le pâté, quoi. Et du coup, tu te retrouves avec un truc, oui, c'était une bonne idée, mais en même temps, tu l'as mal amené, quoi. C'est comme le Shinkanido, enfin le déplacement instantané, voilà, tu. Vegeta la prend en 5 minutes. Et puis après, il n'en parlera plus jamais parce que c'est une technique à Goku. Oui, enfin, il n'y avait pas moyen de trouver autre chose. Je sais pas, moi, le chef des Yardrat qui le fait lui-même. Enfin, je sais pas, je comprends qu'il y ait besoin d'avoir Vegeta tout de suite. Donc il faut trouver quelque chose. Encore une fois, je vais pas dire ça à chaque podcast, mais en étant écrivain de fanfic, moi aussi, parfois, j'ai un peu des procédés un peu faciles. Dis, voilà, j'ai besoin que ces personnages aillent là, mais tout de suite. Donc je trouve une idée, machin. Mais il faut que ça se tienne un peu, quoi, parce que sinon tu te
1: Oui, c'est
0: retrouves avec un
1: ça.
0: truc qui va plus, quoi.
1: Oui, et puis au
0: C'est
1: final,
0: dommage.
1: tu te dis, bon, l'entraînement, c'est bien vu, mais au final, on va lui accorder un tel rôle, un maigre rôle. Alors ça commence bien, Vegeta revient au héros, on dit enfin les rôles inversés, pas tout le temps Goku, mais au final, il en vient à mettre 2-3 coups de poing dans la Terre, sur la Terre, pour que Moro, pour enlever un petit peu d'énergie à Moro. Son rôle est très minorisé par rapport à tout ce qu'on attendait de ce fameux entraînement. Il disparaît pendant, je sais pas, 5-6 chapitres, donc la moitié d'une année limite.
2: Ça, c'est vrai que
1: Pour ça, quoi. C'est
2: ça,
1: dommage.
0: ça fait penser à
2: C'était
0: Gohan
2: très
0: TV, tiens.
2: surprenant. C'était très surprenant, et au final, ça allait à contresens de tout le monde. Tout le monde pensait que c'est peut-être Vegeta qui supprimerait Moro, parce que, et en plus, dès le début de l'arc, on voit que voilà, Vegeta, on a grosse patate sur Moro, et ça insinuait le fait que, ah bah tiens, c'est peut-être Vegeta qui sera la solution de cet arc. Et au final, il s'est entraîné, et ce que j'ai trouvé intéressant, c'est que les pouvoirs de Vegeta n'ont pas permis de détruire la menace, mais d'en créer une nouvelle beaucoup plus puissante encore, à l'image de Perfect Cell, puisqu'il était un petit peu la cause de ça. Mais là, c'est de manière totalement involontaire, en fait. Là, il s'est dit, bon, bah ok, il va se transformer grâce à Vegeta, mais par contre, Vegeta ne le fera pas volontairement, parce qu'il est beaucoup plus raisonnable maintenant, il est beaucoup plus
1: Effectivement.
2: responsable. Et du coup, ils sont partis là-dessus. Alors, je trouvais que l'idée était bonne, je trouvais ça sympa, et puis après, il y a un chapitre dont peut-être on va revenir tout à l'heure. Enfin, moi, j'aurais deux, trois trucs à dire sur le chapitre qui précède, mais c'était intéressant. C'était intéressant. C'est vrai que moi j'avais peur à la fin. J'avais peur parce que c'est vrai que quand je voyais des gens dessinés, alors le chapitre de fin, ça sera Vegeta qui va se téléporter avec Moro. Je fais, oh putain, si c'est ça, ça va être vraiment nul. Et au final, il n'y a pas eu tant d'interactions que ça. Et en fait, je crois que j'en ai tellement marre de Vegeta sur DBS, il prend une place mais tellement prépondérante. J'en ai tellement marre que j'étais un peu soulagé. J'étais un peu soulagé qu'il ait pas autant de rôle que ça, même si je trouvais que son truc était overcheaté. Le gars, il donne des coups et ça ressuscite ou ça redonne l'énergie vitale aux victimes. Je faisais, waouh, what the fuck, quoi. Mais pourquoi pas? Pourquoi pas? Après tout, le Genkidama est
0: Original au
2: là.
0: moins.
2: Bah, au moins, c'est original. Il y a le Genkidama, donc pourquoi pas ça? Et au final, c'était pas mal. Il a eu un très beau combat. Je trouve que Vegeta face à Moro, et le combat était très sympa. Mais c'était par rapport à ce qui vient après, je préfère ce qui va après. Mais au moins, je me suis dit, Bon, ça va, ils n'en ont pas trop fait sur Vegeta. Et du coup, bah, ce sentiment-là l'a un petit peu plus emporté, même si je pense que Gokujo est dans le vrai, dans le sens où, attendez, tout cet entraînement pour un seul chapitre, et au final, c'est juste ça. C'est un peu limite, un peu moyen, quoi. Mais au moins, voilà, au moins, il n'a pas été dans le centre de l'attention, et on a mis beaucoup plus en valeur des personnages un peu plus rares, et ça m'a fait peut-être plus plaisir sur le coup.
0: Non, t'as raison, c'est vraiment. Et comme je disais, je sais pas si ça a été entendu, mais c'est vrai que cette histoire d'entraînement de Vegeta, ça me fait penser à Gohan Ultimate, où finalement il s'entraîne pour pas grand-chose en fait, parce que bon, il s'entraîne.
2: Oh, pas grand-chose.
0: Bah, il met la race à bout, mais finalement, au final,
2: C'est très
0: mais
2: rapide,
0: finalement, au
2: certes.
0: final, il faut
1: Oui, mais
0: des
1: Gohan
0: redondances.
1: Ultime, il est quand même putain de badass quand même.
2: Oh, que oui! Ça ne met pas ça
1: C'est
2: une dans Dragon Ball
1: le
2: Fighter.
1: personnage non transformé, non fusionné, le plus puissant de l'œuvre.
2: Ah,
0: Je suis d'accord, hein, mais au
2: exactement,
0: final,
2: voilà.
0: qu'est-ce qu'il a apporté à l'histoire à part
2: Oh,
0: racler
2: il a
0: la Majin
2: apporté
0: Buu?
2: beaucoup plus de choses que le Gohan de l'arc de Cell, ça c'est sûr déjà. Oh, pardon,
0: Tu
2: je
0: me troll là, il
2: m'égare.
0: me semble, hein.
2: Non, mais blague à part, je suis d'accord avec Gokujo,
0: Je vais te mettre 10 ans.
2: pour moi, le Gohan de Ultimate, je trouve le Gohan révélé, enfin appelez-le comme vous voulez, mais oh, qu'est-ce qu'il est classe.
0: Oui, il est classe, mais après, bon, j'appelle Pétard Mouillé parce qu'il est classe, mais qu'est-ce qu'on.
2: Puis,
0: Bon,
2: même son
0: voilà.
2: combat est désespéré face au Majin Buu que ni Goku ni Vegeta n'auraient pu battre, de toute façon, voilà.
0: Oui, de toute
2: Bah,
0: façon, oui, tout à fait.
2: enfin bon, je m'égare, mais voilà, je le trouve incroyablement
0: Voilà, c'est
2: classe.
0: moi
2: Voilà.
0: qui apporte sur Gohan aussi, mais
2: Pardon,
0: ça me fait un
2: pardon.
0: peu penser à ça quand même, parce que du coup, t'as une attente par rapport à Vegeta, et finalement, la technique, encore une fois, est une bonne idée, est originale en plus. C'est un truc quand même qu'on n'avait jamais vu. Et donc, c'est bien pour contrer le pouvoir de Moro, c'était une bonne idée. Mais effectivement, au final, bon, voilà quoi, il faut quand même trouver
1: C'est
0: encore
1: ça.
2: Bah, Vegeta
1: C'est
2: était
1: ça.
2: la
0: Un rajout
2: solution.
0: pour que Moro continue à
2: Oui, mais c'est.
0: survivre. Et pareil pour la suite, quand Goku en Ultra Instinct lui met la raclée, bon, il faut encore trouver un truc pour le faire survivre encore un plus longtemps.
2: D'accord, mais Vegeta était la solution contre le pouvoir de Moro. Et ça, c'était important.
0: Ça, c'est
2: Parce que
0: bien. Ça, c'était bien.
2: ça c'était intéressant. Après, ça aurait duré plus longtemps. Si ça avait duré plus longtemps, moi, je me serais plaint, j'aurais fait, ah, j'en ai marre de Vegeta. Donc, au
0: Ouais,
2: final,
0: mais bon,
2: je suis quand même content.
0: ils avaient commencé avec ça, autant faire ça, autant exploiter ça,
2: C'est vrai,
0: quoi.
2: c'est vrai. Mais c'est vrai que les Goku Vegeta contre le boss ultime, j'en avais tellement marre que
0: Oui, moi
2: je suis finalement
0: ça me fait chier
2: content que
0: aussi.
2: Mirus ait pris le relais. Je suis après, mais vous avez raison dans les faits. Tout ça pour ça, je suis d'accord.
0: Voilà. Donc oui.
1: Très bien.
2: Voilà.
1: On peut aller sur la suite, je pense.
2: Et puis on peut peut-être revenir sur un chapitre assez spectaculaire qui a beaucoup marqué la toile. C'est-à-dire que Vegeta, on se dit, oh là là, qu'est-ce qu'il est fort, Vegeta, mais il est mort, mais il va le tuer, là, il va le tuer. Eh bien, au final, qu'est-ce qui se
0: Magnifique.
2: passe? Qu'est-ce qui se passe? Eh bien, Moro, il avait une sauvegarde, il avait un atout incroyable. Alors, cet atout, moi, m'a fait très plaisir parce qu'il m'a beaucoup fait penser à Dai no Daiboken. Bon, je peux pas spoiler vu que l'anime est en maintenant, mais
0: Oui, s'il te plaît.
2: ça. Voilà, mais bon, voilà, bon, Mixford, ah, attention. Et du coup, Moro se transforme. Alors, évidemment, l'apparence de Moro, elle a beaucoup déçu sur la toile. Il y en avait qui l'avaient redessiné d'une manière d'ailleurs beaucoup plus classe. Bon, ceci étant, je suis d'accord avec eux, je préfère l'ancienne apparence. Mais bon, on l'a déjà dit, donc je vais faire vite.
0: Oui, pareil.
2: Et là, et là, et là. On a un chapitre, mais d'une violence incroyable, où t'as Goku qui se fait transpercer, Piccolo se fait transpercer, numéro 17, numéro 18, qui était assez décevant, dans le sens où, attendez, ils n'ont pas d'énergie, ils peuvent faire face à Moro, oh, ça va être génial et tout. Au final, ils ont servi strictement à rien, mais alors à rien du tout. C'était une belle déception, numéro 17, numéro 18. On n'en a pas parlé, mais franchement, on s'attendait à être la clé de la bataille, et rien à voir, pas du tout. Et du coup, c'est assez intéressant parce que là, tu as la Z-Team à la fin, oh là là, comment ils vont pouvoir faire? Ils sont vraiment morts et tout, oh, comment ils vont faire pour les ressusciter? Bon, voilà, au final, la magie des Senzu, mais ce chapitre, je pense qu'il mérite un petit mot parce que vraiment il était assez impressionnant. Je sais pas pour vous, mais moi à l'époque, et je sais pas si adaptation IA, je termine vite fait. Si adaptation IA, je sais pas comment ils vont faire pour l'adapter vraiment.
0: Attention,
1: Dieu,
0: mais
1: ça va être une
0: une
1: horreur.
0: violence. Hein.
1: Mais ouais, ce chapitre il est marrant. Je me rappelle, je suis quasi sûr, j'avais tweeté, mais attendez, on est dans Dragon Ball ou Dragon Ball Super là? C'est quoi
0: Non, mais
1: ce.
0: c'est vrai, c'est ce que je disais, c'est ce que je disais plus
1: Qu'est-ce
0: tôt,
1: qui
0: c'est
1: se passe?
0: qu'il y avait de la violence. Plutôt inattendu pour Dragon Ball Super, je crois que
1: Ouais,
0: c'est
1: mais
0: rare qu'on
1: j'étais
0: en voit
1: là,
0: autant.
1: mais c'est génial, qu'est-ce que c'est que ça? Qu'est-ce que qu'ont vu mes yeux? J'ai bien vu la même chose, qu'est-ce qui se passe? Et
0: Quelle est
1: donc,
0: cette sorcellerie?
1: voilà. Ah ouais, après ce design un petit peu rigide, plat de la nouvelle apparence, moi je me dis bof, bof, et bah là, bim, il arrive, il nous fait fermer nos bouches à tous, quoi.
2: Ah ouais,
0: Il
2: pour
0: met
2: bien
0: les branlées,
2: exprimer
0: là.
2: qu'il est fort, qu'il est
1: Non,
2: violent,
1: tip
2: le coup
1: top.
2: de.
1: C'est ça. Et
2: Les petites
1: puis
2: tapes de
1: la
2: Gohan
1: manière
2: violentes et tout. Ah!
1: la manière dont il transperce Goku aussi, ça je trouve ça génial.
2: Ah
1: En faisant
2: oui.
1: repousser son bras comme ça, en s'approchant tout doucement, génial.
2: C'est clair, c'est
1: Franchement,
2: clair. Le
0: il
2: mec,
0: y
2: c'était
0: avait de la
1: top.
0: bonne idée chez Toyota,
2: le
0: hein,
2: mec, il a
0: c'est clair.
2: transpercé, je sais pas combien de
1: Ouais.
2: personnes avec son bras, mais ah, c'est top.
1: On pourrait en faire un même, je crois. Non,
0: Il
1: c'est
0: aime bien
1: top.
0: transpirer des gens, quoi. La transpersophilie, c'est connu, hein.
2: Non,
1: Oui,
2: mais
1: c'est
2: c'est
1: vrai.
2: vrai, la septième à la
1: Chapitre
2: fin.
1: intéressant.
2: Waouh!
1: Ouais.
2: Et
1: Mais
2: là,
1: c'est
2: t'as
1: vrai.
2: Beerus, le dieu, ouh,
1: Voilà, c'est
2: Jésus!
1: ça. Et tu réfléchis, tu dis, attends, qu'est-ce qui. Réfléchis, pose-toi 2 secondes. Comment ils peuvent s'en sortir là? Bah, il n'y a pas 10 000 solutions à part Merus. Franchement, sans ça, c'était foutu quoi.
0: Clairement.
1: Franchement, là, il a activé les choses sérieuses qu'on aime chez les méchants, qu'ils arrêtent de regarder dans les yeux, dire je vais te faire bobo. Je pense à Maurice Sarfati. Et qu'ils
2: Paix à
1: arrêtent
2: son âme.
1: de découper petit à petit, oui, paix à son âme, qu'ils arrêtent de découper petit à petit les gentils en laissant passer des occasions de les terminer, de les one-shot et tout. Là, il arrive, non, il voulait en tenir là, terminer. Et Merus arrive, bon voilà, génial, on connaît la suite.
0: Le héros arrive. Bah, c'était une bonne, pour une fois, c'était une bonne surprise dans le sens où effectivement
1: Oui.
0: tu dis bon, tu sais très bien qu'il va se passer quelque chose parce que bon, forcément l'héros va mourir parce que bon,
1: Oui,
0: c'est quand
1: c'est
0: même
1: ça. Et
0: un
1: tu te dis,
0: shonen.
1: bon, j'attends quoi, quand, comment?
0: Voilà, c'est ça. Mais tu te dis qu'est-ce qui va se passer, qu'est-ce qui va arriver, et puis t'as Beerus qui arrive. T'es là, ok, d'accord. Et badass en plus, hein.
2: Ouais,
1: Ouais,
2: parce qu'auparavant, tu te dis, oh, il a une nouvelle apparence, donc il va forcément être plus fort que lui, ils vont se faire rétamer. Mais en fait, le scénario, il est assez simple. Tu te dis, bon, bah, ok, ils se font tous rétamer, voilà, c'est obligé et tout, ok. Mais il le fait avec une certaine forme d'originalité, une certaine forme de violence qui fait que, alors, ok, le scénario était convenu, mais, enfin, en convenu, voilà, c'est une tradition dans les shonen, c'est normal.
1: oui, un convenu, mais non,
2: C'est
1: quoi,
2: pas
1: c'est.
2: un scénario honteux non plus. Mais au moins, il l'a fait avec une certaine violence qui est assez. Bah voilà, qu'on voyait pas tous les jours. Piccolo se faire transpercer par son propre Mazon Kosapo. Gohan qui se prend un coup derrière, mais qui est ultra blessé et tout à la fin. Enfin, t'as la peine pour lui, tu dis, putain, c'est vraiment Gohan, comment il peut se faire avoir? C'est quand même, mine de rien. Oups, pardon, j'en fais trop. Non, mais voilà, c'était génial, quoi. Mon seul regret, c'est que voilà, il y avait peut-être pas Yamcha, Tenshin et Chiaodu dans l'arène. Je voulais qu'ils rejoignent l'arène, moi aussi, mais bon, voilà. Mais Kuririn aussi. Mais en tout cas, c'était très très bien fait. Et au final, on a eu un chapitre sur Mirus. On n'a peut-être pas parlé, mais effectivement, on avait aussi le Goku avec des réflexes transcendantales, le même qui avait vaincu Jiren, qui là, bah voilà, ça marchait pas contre Moro.
0: Incroyable, tant mieux parce que j'aurais pas envie
2: Ah bah oui.
0: qu'on nous revacille le truc
2: Mais c'était
0: avec.
2: le combat qu'on avait le plus envie de voir, de dire, oh là là, le Goku, enfin le Mugatu, enfin le réflexe non transcendantal, mais qu'est-ce qu'il va donner? Bah voilà, c'est le combat qu'on attendait, évidemment.
0: Évidemment, c'est clairement, mais au moins c'est bien qu'ils n'ont pas fait que, bon, hein, encore une fois, tout se résout avec juste sa transformation hein, en réflexe transcendantal
2: De
0: de l'ustra instinct gris.
2: toute façon, on
1: Oh.
2: savait tous que ça ne fonctionnerait pas, mais on voulait savoir de quelle manière ça allait se faire. Et ça, c'est vrai que c'était intéressant.
0: Voilà, ça c'est bien. Donc du coup, bon, ça s'est terminé quand même avec l'ultra instinct, mais d'une manière différente. Et ça c'est bien.
2: Oui,
0: Alors,
2: je suis d'accord.
0: oui, t'es
2: Oui.
0: d'accord.
2: Bah après, on peut peut-être avancer un petit peu vers la fin. Donc sur Mirus, donc voilà, Mirus est vaincu avec une certaine classe. Vraiment, enfin, je sais pas. Il y en a qui ont été très émus par la pseudo-mort de Mirus. Je sais pas pour vous. Est-ce que vous trouvez que les paroles étaient belles? Est-ce que vous trouvez que Goku est un héros? Parce que oui, il y a eu des bêtas. Il m'avait fait une vidéo là-dessus, se posant la question. Est-ce que c'est vraiment un super-héros ou au contraire, c'est quelqu'un qui aime les combats? Enfin, je ne sais pas.
0: Bah oui, enfin comme je disais au tout début là, oui en soi le sacrifice est beau parce que du coup déjà tu t'y attends pas. Déjà il y a un mort dans Dragon Ball Super, hein, c'est rare quand même. Même si finalement il n'est pas mort, mais bref, à l'époque on pensait qu'il était mort. C'est beau et c'était très bien mis en scène, moi je trouve dans le manga. C'est ça, j'étais là. Bah, bon, mais comme je disais un peu plus tôt. Ce qui est dommage, c'est que finalement, ce sacrifice de ce personnage qu'on n'a pas vu tant que ça, et qui n'était pas tant que ça en relation, on va dire, avec Goku, bon, c'est un peu. Ça décrit, pas décrédibilise, mais bon, le sacrifice est un peu moins impactant, pour employer un mot très français. Parce que du coup, oui, tu connais le personnage de pas si longtemps que ça, on l'a pas vu non plus extraordinairement longtemps. Et donc, oui, encore une fois, c'était une bonne idée, mais ça aurait été bien d'avoir quelques interactions de plus avec Goku pour vraiment avoir un impact beaucoup plus fort. Parce que, par exemple, pour revenir sur Dragon Ball Z et sur Gohan, parce que j'aime bien ça, le sacrifice de Piccolo, il est quand même vachement plus plus impactant, je n'ai pas le mot en français, donc désolé pour les défenseurs de la langue française, plus impactant, parce que déjà, vous dire qu'en anime, c'était quand même vachement joli, mais parce que tu connais bien le personnage, tu sais très bien que le gars, c'était un méchant à la base, et qu'il a été gentifié par Goku et Gohan, et t'as quand même un peu plus d'interaction, j'ai l'impression, et quand tu le fais, bah voilà, t'es impressionné, il y a vraiment un impact assez fort. Je trouvais que Merus, même si c'était très joliment fait, oui, c'est original, c'est bien qu'il y ait un sacrifice, c'est bien qu'ils ont trouvé un moyen intéressant de sauver un peu la situation. Mais voilà, il y avait un petit côté en même temps, un petit côté, ouais, dommage un peu quand même qu'il n'y ait pas eu un truc en plus, quoi. Encore une fois, c'est une question de détail. Ouais. Donc voilà.
1: Ouais, je suis d'accord. Encore une fois, c'est une question de détail. Après, le pauvre personnage, Merus, bon voilà, il fait ce qu'il peut. Hein. Il est là depuis 2 ans. Donc, seulement dans Dragon Ball, 20-25 chapitres environ. Donc, ouais, on peut pas trop s'accrocher à lui. Malgré tout, je pense que sa pseudo-mort, elle est plutôt émouvante. Donc voilà, c'est pas les grosses larmes, etc. Mais bon, c'est quand même, ça fait son petit effet.
0: Oui,
1: et voilà, il sert à la transformation. Et ça, on l'avait bien compris. Il avait expliqué à Goku, il faut que t'aies une grosse émotion et que t'arrives à canaliser ça. Donc à partir de là, déjà, on avait compris qu'il allait se passer quelque chose. Puis on voyait que Merus, voilà, il idolâtrait un petit peu tous ces mortels qui font ce qu'ils peuvent. On a compris que voilà, lui aussi il avait envie d'arrêter de jouir de son studange, de s'émanciper de tout ça, donc voilà, génial. Et le discours est sympa, la mise en scène, ça va. Après, ce que je reproche à Toyotaro souvent, c'est... après ça, voilà, ça prend, c'est avec le temps, puis quand on compare à Toriyama, c'est dur. Mais le découpage, etc., beaucoup lui reproche, il n'y a pas que moi.
2: Oh, c'est beaucoup trop détaillé à chaque fois, c'est
1: ouais.
2: Beaucoup...
1: Ouais, c'est
2: mais
1: ça, mais...
2: Fais de manière fluide, toi. C'est vrai que moi, quand je regarde les anciens combats avec Goku donnant un coup de pied par derrière à Ginyu... Le nécessaire est là, tout est là.
1: C'est ça.
2: Là, c'est trop, c'est insupportable.
1: C'est ça. Après, vers la fin, il a commencé à faire 2-3 pleines pages, une double page.
0: Oui,
1: vers
0: la fin. C'était beau.
1: Tout à la fin. Donc, tout à la fin, Goku qui défonce Moro. Voilà, on en reparlera tout bientôt, là.
0: Tout bientôt.
1: Oui. Et voilà, il y a eu la pleine page, la transformation de Moro. Il y a eu une pleine page, Goku qui met un point dans le ventre à Moro, il me semble. Donc, ça, c'était sympa.
0: Ouais.
1: Mais ensuite, c'est tout. C'est tout, quoi, dans tout l'arc. Donc, c'est super pauvre, sachant que Toriyama, à limite, à chaque chapitre, il y avait au moins une ou deux, enfin, j'abuse peut-être, mais il y avait une page pleine, tu vois. Il y avait,
0: bah, ça, c'est la qualité
1: deux
0: première
1: cases,
0: de Toriyama.
1: Deux cases par page, des fois. Il le faisait très souvent. Voilà,
0: ça, il savait découper les pages d'une manière assez incroyable, quoi.
1: Il faut, quoi, dans des événements comme ça, je sais pas, t'as Goku qui se transforme quand même, qui maîtrise le truc qu'on nous rabâche depuis des années, je sais pas combien de temps, fait un truc sensationnel, quoi. Découpe pas comme ça, on veut pas le voir dans un petit bout de... Fais pas ça. Et puis aussi, l'autre truc un petit peu relou, c'est qu'on se dit, allié, ça va suffire, mais non, il y a encore quelque chose, finalement ça va pas, faut rajouter quelque chose. Mais après, on peut comprendre, au final, c'est pas si mal que ça, parce que on avait presque oublié Oub, finalement. On en avait reparlé,
2: oui,
1: grâce au Daikaioshin, tout ça.
2: Certains ont fait gaffe, se sont dit ah on va le revoir c'est sûr, et
1: c'est ça.
2: Moi je l'ai pas vu arriver, je l'ai pas vu arriver.
1: Ça. Parce qu'avec le temps on l'avait complètement oublié, mais au final quand tu relis je peux te dire c'est logique, tu vois, tu te dis ok. Et donc ouais non, c'est bien amené, puis il y a l'existence de Oob, tout ça, le Daikaioshin qui va le voir pour voilà prendre les pouvoirs qui restaient, les pouvoirs magiques pour
0: ouais, le ki divin
1: pour
0: qui
1: donner
0: besoin,
1: à Goku, voilà. Ouais, ouais, mais ça aussi ça amenait des discussions. Ça amenait des discussions. Est-ce que l'ultra instinct est une transformation? Il a besoin de qui? Oui, mais non, c'est du qui divin. Pff, on sait plus, donc c'est voilà. Et aussi cette espèce
0: imagine
1: de fin en mode Susanoo, j'ai pas aimé. Après ça, c'est très personnel. Mais cette espèce de matérialisation de du qui, je sais pas, de la puissance, de l'esprit dans Dragon Ball, ça fait pas Dragon Ball. Et malgré que la double page était bienvenue, donc la dernière double page Goku contre Moro, c'était bienvenue. Je trouve, c'était sympa, mais le dessin en soi, donc là c'est purement subjectif, attention, assez rigide, ça faisait très Dragon Ball Heroes, et d'ailleurs je me demande s'il n'y a pas un lien, il n'y a pas une connexion entre les deux, parce qu'on sait que depuis DBS et Dragon Ball Heroes, des fois il y a des trucs, je pense à Aniraza, des trucs comme ça, ça partageait beaucoup sur Twitter, un héros qui va défoncer un grand méchant, donc j'ai pas regardé en détail, désolé les noms, je sais pas, mais pareil comme Moro, il va viser le cristal au niveau du front, le même truc, donc pff, Je me demande s'il n'y a pas un lien de cause à effet là-dedans. Enfin bref.
0: Oui, ouais, peut-être. Hein.
1: Voilà, ça fait pas très Dragon Ball. Et en plus, je vois un lien avec Dragon Ball Heroes. Donc je me dis, oula, attention. Bon, après, c'est une c'est interprétation. Hein.
2: Non, c'est vrai. T'es dans le vrai. Et puis franchement, voilà. Moro, je pense qu'il va être très apprécié. Le jour où il est vrai dans Dragon Ball Heroes et tout.
1: Totalement,
2: il aura,
1: ouais.
2: Il aura un succès. Ils ne le mettent pas sur Dragon Ball Heroes. Pourquoi? Bah, déjà, il n'a pas de CU attitré, Moro. L'adaptation animée. On peut peut-être vite fait. Enfin, j'en parle entre parenthèses très rapidement. Mais c'est vrai que l'adaptation animée de DBS n'est toujours pas. Voilà, il n'y a toujours aucune annonce et tout. Le fait est que si le manga a plusieurs arcs d'avance, bah c'est plutôt une bonne chose, c'est plutôt une très bonne chose pour l'animé. Je pense que la Toei Animation, ça leur fera plaisir d'avoir une base déjà bien faite, déjà bien solide. Peut-être parce qu'ils étaient mécontents de les trop grandes différences entre le manga et l'animé. C'est peut-être ça aussi qui fait que ça bloque, qu'ils attendent que le manga ait beaucoup plus d'avance. Mais quoi qu'il en
0: ils
2: soit.
0: Ils ont du travail ailleurs aussi quand même. Hein,
2: ouais. Ouais, mais quoi qu'il en soit, je trouve que déjà c'est une bonne chose que l'anime n'est pas repris. Je trouve que c'est une bonne chose. C'est marrant, je sais pas pour vous, pour la voix française de Moro, mais j'ai la voix de Georges Lécan en tête. Je l'imagine. Bon, il est décédé malheureusement, hélas, dans les années avant 2000. Mais putain, je n'imagine pas une autre personne ouais, pour Moro.
0: Il ferait trop penser à celle, ça va me perturber.
2: Mais justement, mais
3: c'est le premier nom qui m'est venu en tête. Le premier nom, pardon.
2: Ouais. Ah bon, moi je ne vois que lui. Bon, évidemment, ça sera peut-être Antoine Noël. Bon, il y a une chance sur deux.
0: Qu'est-ce que j'allais dire, tiens.
2: Mais voilà. Mais quoi qu'il en soit, bah oui, sur la fin du manga, de l'arc, on peut en parler. Goku commet une erreur, à l'instar de Gohan, ah ce con, dans l'arc de Cell.
0: Ah
2: bah.
0: Ce con n'a pas de portable. Alors du coup, c'est pas le contacter.
2: C'est un tellement un clin d'œil à Gohan. Ah, c'est trop tôt, papa. Il faudrait le faire souffrir un peu plus. Mais sauf que là, c'est Goku.
0: À Goku, il avait qu'à faire son plan un peu correctement.
2: Goku ne tue pas. Alors ça, c'est tout un débat. Si on parce que c'est vrai que nous, on a l'imagerie des films dans Dragon Ball. Ah, Goku, les films où à chaque fois il tue son adversaire. Et puis voilà, on a cette imagerie de Goku. Mais dans le manga, c'est vrai que c'est beaucoup plus complexe que ça. Il ne tue pas par plaisir. Mais par contre, quand il doit le faire, il doit le faire pour les menaces. Il ne demande pas à quelqu'un de.
0: Clairement, clairement.
2: Je sais pas, est-ce que tu dois aller en prison et tout. Mais comme il reprend son rôle très au sérieux des patrouilles de la galactique, de emprisonner les adversaires. Donc du coup, on se dit, ok, je vois ce qu'il a voulu dire, mais. Je sais pas, vous en avez pensé quoi de ce passage-là, qui fait tant polémique?
0: Moi, honnêtement, j'ai trouvé ça juste, j'avais l'impression que c'était juste là pour ajouter encore un chapitre, parce que voilà, il n'y avait aucune raison à le faire, je trouve. Personnellement, je vois pas pourquoi. Enfin, vous voyez, voilà, ils ont trouvé un truc pour rallonger le chapitre, parce que voilà, il fallait faire un filler, j'en sais rien, mais. Non, je sais que Goku n'est pas dans. D'ailleurs, depuis qu'il s'entraînait avec Dieu, donc. Entre Dragon Ball et Dragon Ball Z, ok, d'accord. Mais là, franchement, quand tu vois quand même que Moro, c'est une menace ultime quand même pour l'univers entier, tu vas pas commencer à te dire, oh, bah finalement...
2: Bah ouais, mais avec Freezer, il y avait ça aussi. Il y avait ça aussi avec Freezer.
1: Après...
2: Mais est-ce qu'il aurait mûri? Est-ce qu'il aurait mûri? Voilà, je ne sais pas.
1: Après, au début, moi, j'ai trouvé ça complètement con. Après, il y en a qui justifient ça par le fait que, bon, au début, première partie, il a fait son taf de patrouilleur galactique. Il s'est battu, voilà, pour Mérus, pour, voilà toute cette instance. Et ensuite, le chapitre d'après, si je dis pas de bêtises, juste après le Senzu, c'est Goku le terrien, je crois. Donc voilà, il veut se battre pour Goku, quoi. Il veut se battre contre quelqu'un de fort, pour lui-même, pour essayer de le changer. Bon, ça vient... en 3e, 4e, 5e position, mais déjà pour voir ce qu'il vaut, il se bat pour lui ensuite. Voilà, comme il a toujours fait, quoi. Donc ouais, non, finalement, c'est pas si con. Après, ouais, non.
0: Ouais, je sais pas, c'est dur. Comme c'est vu dur. Les erreurs que bon, son fils a faites. Hein,
1: ouais, ouais, mais après, il a atteint une forme, là, il se dit...
0: Ce chacal.
1: Ouais.
0: Tu te dis, voilà, non, tu... Surtout que Goku lui dit même à Gohan dans la saga Cell, de finissant avec Cell tout de suite, parce qu'on sait pas ce qu'il va faire. Et c'est exactement la même chose qui se passe avec Moro. C'est quand même. Il y a quand même une dissonance entre les.
1: C'est vrai. Après, il a atteint une nouvelle forme. Il a atteint une nouvelle étape. On peut se dire que même s'il faut faire fi de toute émotion, bah voilà, le fait d'avoir une puissance comme ça, bah, tu peux peut-être un petit peu déraper, un petit peu comme le Super Saiyan, même si c'est censé être diamétralement opposé. La fierté du Super Saiyan, tout ça. Donc,
0: peut-être bien, mais je sais pas.
1: Ouais, après, c'est compliqué. Voilà. C'est vrai que c'est de premier abord, comme ça, à première vue, on se dit, ouais, c'est complètement con. Donc, je sais pas. Et je pense que c'est con, mais pas tant que ça.
2: Ouais, je suis d'accord.
0: Mais en même temps, du coup, c'est vrai que j'y pense, c'est con, mais en même temps, ça aurait fait une fin un peu trop convenue. Du coup, beaucoup
2: c'est un peu ça. Sans vouloir trop prendre de risques et sans vouloir trop pousser, mais je comprends les deux trucs. Je comprends les deux trucs parce que c'est vrai que d'un côté, la menace était tellement dangereuse. Vous êtes fait battre plusieurs fois par Moro. Voilà, arrêtez de prendre des gants, les gars, ça suffit. Mais d'un autre côté, en tant que patrouille de la galactique, tu te dis, ok, tu comprends qu'il veuille honorer Myrus, tu comprends qu'il veuille honorer ce nouveau sort du devoir. Je comprends pourquoi. Mais c'est vrai que mon cœur balance quand même vers un petit peu vers la déception. Je pense qu'en fait, c'est l'écriture qui est maladroite. Je pense qu'en fait, c'est plutôt bien fait, mais dans l'idée, dans le script que peut-être qu'a posé Toriyama, je ne sais pas. Mais dans l'exécution, je trouve ça très maladroit.
0: Oui, il y a quelque chose qui... Encore une fois, c'est peut-être une bonne idée, mais en même temps, pas vraiment mise en scène, je sais pas. Il y a quelque chose qui me va pas, je trouve, là. C'est... Alors que la vraie fin...
2: On peut en parler, justement, Sean Gohan. Moro ne fait qu'un avec la planète Terre.
1: Magnifique. J'ai toujours détesté ça depuis Zamasu qui devient l'univers, machin. Alors, je sais pas dans quelle autre œuvre ça se fait, je sais pas trop.
0: Moi, j'avais pensé à Senseiya, honnêtement,
1: mais...
2: T'avais pensé à quoi ?
0: J'avais pensé à Senseiya, moi, avec Zamasu. Senseiya ? C'est pas dans Omega où il y a un truc dans le genre un peu chelou qui se passe comme ça, ou dans Senseiya, je sais pas. Ça m'a fait penser à ça, par
2: contre. Il y a un ennemi dans Senseiya qui fusionne avec la Terre.
0: Ouais, ou un Z qui devient un peu un truc fantomatique. Enfin bref, ça me ferait un truc.
2: Bon, vas-y, mais beaucoup de
1: Désolé, tout ça pour dire que ça n'a aucun intérêt, j'ai jamais compris. Je trouve que c'est trop facile, c'est un peu le Deus Ex Machina. Je deviens l'univers, hop, je deviens Jupiter, hop, je deviens la Lune. Je sais pas, c'est con. J'aime bien qu'il y ait un personnage, un gars en face de toi, et pas un truc chelou que tu peux. C'est trop bizarre, j'aime pas ça du tout. Alors on me dira, oui, c'est la démesure, il veut tout bouffer, bah voilà, il a trop bouffé, blabla. Non, c'est de la merde.
0: C'est quoi ça? Intéressant, c'est que du coup, il te dit, voilà. Désolé, ça sera vite fait. C'est vrai que moi, j'ai pas trop aimé non plus, mais en même temps, c'est un coup vicieux de Moro en disant, voilà, si tu veux me buter, bah tu devrais buter la Terre avec.
2: Alors moi, ça m'a énormément fait penser, je ne pensais qu'à ça, de toute façon, à Cell. À Cell, lorsque justement il grossit, lorsqu'il est supposé exposer la planète Terre. Je n'ai pas arrêté de penser à ça, pourquoi ? Parce que dans cette attitude, le héros, aussi fort soit-il, et beaucoup plus fort que son adversaire, il ne peut rien faire. Ce n'est pas un truc que tu peux justement déjouer par la force pure. Et du coup, la scène, le contexte, tout m'a rappelé ça. Je me suis fait, ah oui, vraiment, et c'est Cell jusqu'au bout, ce mec-là, quoi. Et c'est ce que je me suis dit. Et du coup, ça, c'était un prétexte. Alors, il fallait qu'il trouve un prétexte pour faire en sorte que ça ne ressemble pas à Cell en gros, en montgolfière et tout, mais à autre chose. Et du coup, j'ai fait, ah bon, donc c'est Cell en tourloupe.
1: Ouais, voilà.
2: Je fais, pourquoi pas,
1: Puis c'est le truc aussi qui a pu mettre un petit peu Vegeta en valeur, pour le peu, en mettant 2-3 coups de poing par terre, donc il enlève un petit peu de force à Moro, voilà.
0: Au moins il y a une collaboration Goku Vegeta, comme ça c'est
2: fait. Au moins il fusionne pas Moro sur une autre planète, chez Caillou, ou un truc comme ça, voilà.
0: Goku se suicide pas de nouveau, tu vois.
2: C'est un peu dommage, et c'est vrai que la fin. Mais au moins, Moro, au final, psychologiquement parlant, j'ai pas envie de dire que le personnage a été rogné, j'ai pas envie de dire qu'il y a eu un faux pas ou qu'il a été incohérent à la fin ou un truc comme ça. Non, ça allait bien, puis voilà, c'était le fait qu'à un moment Goku lui laisse une chance et qu'il l'attaque et tout, tu fais, ah bah tiens, oui bon, au moins Goku est pas trop con, il se fait pas avoir, donc ouf, au moins ça, mais au moins tu te dis, ouais bon, c'est la fin donne une très drôle d'impression, une impression qui te dit, ouais Goku, je sais pas, face à Majin Buu, j'ai pas le sentiment qu'il aura agi pareil, après peut-être que je me trompe.
0: C'est ce que j'ai pensé aussi, mais bon, oui, voilà. Après, il se rattrape sur la fin, ou la toute fin, si on peut en parler, parce qu'il est déjà 8h10 et je devrais y aller, moi. c'est la fin, la véritable fin, entre guillemets, où on disait Gokujo, il utilise Susano pour ceux qui ne connaissent pas Naruto. Bon, Naruto, c'est connu quand même. Mais voilà, il devient gigantesque en ki comme ça. C'est vrai, comme disait Gokujo, c'est pas très Dragon Ball-esque. Mais personnellement, ça m'a pas déplu. Parce que je me dis, tiens, on essaye quelque chose. C'est original. C'est pas trop mal mis en scène. Je trouve ça m'a plutôt plu, on va dire, pour une fois. Puis il y a une collaboration avec Vegeta qui, quand même l'a aidé aussi avec sa fission nucléaire. Qu'il arrive à faire en Genki Dama, je sais pas quoi là. puis l'intervention de Hub aussi, que franchement, effectivement, j'ai pas vu venir. Alors là, comme disait Charnal, que tout le monde l'avait oublié, et du coup... Enfin, en tout cas, beaucoup de monde l'avait oublié, et du coup, il apparaît d'un coup comme ça, et tu dis « mais oui, mais c'est pas bête. »
1: Ah ouais. Si, bon, oui, mais c'était le but du jeu en fait. Hein.
0: Voilà.
1: C'était
0: le but du jeu, faire apparaître tout ça, machin. Mais... Bref,
1: mais... le qui divin, voilà, la finalité c'était ça. Après, il y a un truc que tu dis aussi, beaucoup disent oui, quand Toyotaro il copie, il gueule, quand Toyotaro il essaye, les gens gueulent aussi.
2: Ouais, alors,
0: les gens gueulent toujours.
1: Je trouve, moi, c'est pas parce qu'on amène de l'original qu'il faut dire super, c'est
2: oui,
1: bien, hein, enfin
2: ouais,
1: c'est
2: oui,
1: vrai. Il y a... Original, ça veut pas dire que c'est bien.
0: Ah non, mais évidemment, ça c'est clair.
1: Il y a du bon original et il y a de l'original de complètement nul. Donc des
2: totalement.
1: Fois, il y en a qui disent « Ouais, c'est original, vous êtes pas
0: on
1: content,
0: connaît les
1: figures
0: de
1: Toei,
0: originaux, mais un peu nul. »
2: Ouais, je suis totalement tous, d'accord mais... avec ça. Après, il y a, c'est vrai qu'il y avait des gens qui râlent. Quoi qu'il puisse passer, ils râleront, ça c'est vrai. Moi, je reconnais oui. quand même que cette partie, il y avait quelques fulgurances, pour, on va commencer à conclure, mais c'est vrai qu'il y avait quelques bonnes bien. Fulgurances. Et c'est vrai que je trouve... que bah, c'est le meilleur arc pour le moment du manga, je trouve. En tout cas, dans le manga papier, je parle. Je trouve que l'arc de Zamasu, les allées-viens, ça m'a beaucoup trop énervé. Puis
0: oui,
2: c'était Goku, Vegeta. Même si Zamas était un bon adversaire et qui fait qu'il portait l'arc. Mais c'est vrai qu'en termes de longueur et tout, bah, j'aurais beaucoup plus plaisir de regarder, de lire, relire en manga l'arc de Moro. Même si le méchant, bah, je préfère Zamas. Mais par contre, c'est vrai que je pense que c'est l'arc que je préférais relire. Parce que j'en ai tellement marre maintenant de Goku, Vegeta, là, surtout que le combat avec Zamas, il sait que c'était, il est interminable.
0: Ah, il est terminé, c'est le pire que Freezer, quoi.
2: C'est dommage, parce que tous les à côté de l'arc Zamas, comment le gars devient fou, j'adore, je trouve ça super, c'est brillant.
0: Ah, ça m'a suivi, dans l'idée, c'était une très bonne idée.
2: C'était hein, génial. Mais sur la continuité, je crois que je préfère quand même l'arc de Moro. Donc pour moi, ça serait peut-être le meilleur du manga. Je ne sais pas pour vous, peut-être pour conclure. Mais en tout cas, la fin, comme vous l'avez dit, sur Oub, je suis totalement d'accord avec vous, j'ai rien d'autre à dire. C'était bien joué.
0: Voilà, exactement. Non, c'est vrai qu'effectivement, si on compare à tous les autres arcs, en manga en tout cas, je pense que c'est quand même celui-là où il a réussi à faire vraiment une histoire complète, parce qu'on sait que le tournoi de pouvoir, c'était quand même vachement rushé quand même. La saga Fukatsu no F, ben, il n'y en a pas. Donc tu vois, voilà, je trouve que c'est peut-être l'histoire la plus complète qu'il a pu faire. Même si, bon, il y a de l'arc Zamas, mais bon, j'ai pas trop lu non plus, mais... Bref, donc ouais, je pense, je sais pas si c'est le direct, c'est mon préféré, parce que bon, voilà, Dragon Ball Super, ça me passe un peu au-dessus, mais c'est vrai que franchement, malgré un milieu un peu mou, et pas mou du bélier, s'il vous plaît, c'était pas mal, honnêtement, ça reste du Dragon Ball Super, donc je peux pas trop m'emballer dessus, mais j'avoue que ça a amené des trucs intéressants, c'est, encore une fois, c'était original, même si, bon, voilà, comme disait Gokujo, effectivement, parce que c'est original que c'est bon, mais il y a quand même un effort de faire un truc un peu différent quand même. Donc ouais, franchement, j'avoue que je ne m'attendais pas à ça de Dragon Ball Super. Je dois l'admettre, quand ça a commencé, je me dis, ouais, ça va encore, qu'est-ce qui va encore nous sortir, Platinum Cell qui va revenir, et puis ça va être Gohan Ultra Instinct qui va encore
2: Platinum
0: le rebuter.
2: Cell.
0: Je ne sais pas, moi, il serait capable. Hein. Après Golden Freezer... voilà, non, ils m'ont fait mentir, c'est bien, ils ont cherché quand même quelque chose un peu différent quand même, malgré qu'il y a beaucoup de clins d'œil, tout ça, machin, donc, non, franchement, voilà, j'en sors plus relativement satisfait, pour une fois, donc voilà.
2: Eh ben, très bien, monsieur Gokujo.
1: Pour ma part, arc, comme je l'ai dit, commence bien, après, niveau relecture, au début, tu prends du plaisir. Mais je trouve que c'est long. Alors c'est peut-être du fait du découpage. À un moment, ça s'essouffle, la hype, et franchement, c'est chaud de tout relire, c'est dur. Moi là, pour le podcast, j'ai tout survolé, et déjà survolé, j'avais du mal. Bon, après, voilà, c'est personnel. Mais voilà. Et après, par contre, je voulais revenir, comme je vous ai dit, il y a eu la Jump Fiesta ce matin, des petits commentaires. On en a eu un de Toyotaro sur l'arc Moro. Donc, pour conclure, je pense que ça peut être pas mal. Il disait que par rapport au précédent arc, il n'y a personne qui savait ce qui se passerait. Parce que le précédent arc, voilà, il y avait l'anime, donc on savait déjà tout ce qui allait se passer. Il disait que c'était intimidant, mais super fun aussi à dessiner. Il y a eu pas mal d'essais-erreurs. Mais pendant qu'il dessinait, il pense que c'est la meilleure histoire qu'il aurait pu faire. Voilà. Alors, voilà.
2: Ça inquiète beaucoup de personnes, ça, oui.
1: Ouais, c'est ça. Mais aussi, ça en a rassuré d'autres, parce qu'il y en a d'autres qui disent maintenant l'arc Moro n'est pas de Toriyama, génial, Toriyama n'est pas devenu.
0: Oui, mais attention, parce que j'ai vu que Hermes a quand même apporté une précision. C'est qu'il parlait plutôt de c'est la meilleure, le meilleur histoire qu'il a pu dessiner, mais c'est pas forcément
1: oui,
0: lui qui l'a.
1: Oui, il y a eu un autre commentaire, mais ça c'est par rapport à l'autre, par rapport au prochain arc aussi, non?
0: Non, je crois que c'était il parlait de la Kumaro, je pense honnêtement.
1: Ok. Alors... parce que aussi il y avait
0: d'autres
1: trucs.
0: Il y a une nuance quand même. C'est pas. Oui. C'est pas Toyotaro qui l'a conçu vraiment. Oui. De A à Z, mais...
1: Mais à ce qui paraît, c'est ça où je voulais en venir, Toyotaro était vachement plus impliqué sur cet arc,
0: oui,
1: à tel
0: clair,
1: point qu'il y en a, ils m'ont dit « Ouais, non, Toyotaro, c'est... il vient de Moro et tout, mais moi, c'est... ça m'étonnerait, les grandes lignes viennent de Toriyama, mais y a... j'ai un ami qui m'a dit « Non, non, l'arc là, limite Toriyama, il a donné limite les pleins pouvoirs à Toyotaro, quoi, se faire plaisir, donc je pense pas.
0: Bah, » Je pense que
1: effectivement,
0: ça venait
1: de Toriyama,
0: Toyotaro, il y a
1: mais,
0: plus de liberté, et je pense que Toriyama est peut-être un peu plus en arrière, si je peux dire.
1: Je pense que c'était un bon 80% peut-être Toyotaro et Toriyama
0: bah,
1: les, les grandes lignes. Je sais pas, je dis ça comme ça.
0: Ouais, mais je pense qu'il y a, ouais. y a quand même une participation plus importante.
1: Mais,
2: ça, ça c'est clair.
1: Voilà, et on comprend avec le commentaire qu'il a fait pour conclure sur le prochain arc, donc le survivant Granola. Il a fait un commentaire aussi.
0: N'est pas un gâteau, s'il vous plaît.
1: Toyotaro. Il a dit que c'était encore plus long à préparer, mais que ça en valait la peine, et que Toriyama, il a écrit la meilleure ébauche, en gros. Et c'est vrai. Et là, je reviens sur ce que Hermes, il a donné une précision, meilleure ébauche parmi quoi? Donc, est-ce que plein de gens ont proposé des scénarios? Voilà, on sait pas. Et donc, il a dit qu'il y aura plein de trucs, des gimmicks, des révélations, et supportez-nous, quoi, voilà. Maintenant qu'on peut conclure que le prochain arc, Toriyama peut-être reprend un peu plus la main, et voilà, on sait pas. Et comme on disait en off, arc sympa qui fait le lien, comme disait Charnalk, l'arc précédent, donc Moro, fait le lien avec 73, c'est l'élément déclencheur du prochain arc, donc il y a un lien cause à effet super intéressant.
0: À voir, c'est bien amené
1: pour l'instant, ça commence bien, on verra bien.
2: C'est vrai que ce sbire de Moro, pour terminer, vraiment pour finir vraiment, après je me tais, c'est vrai que pour moi c'était quand même l'un des meilleurs personnages de l'arc parce que ouais, je le trouvais dangereux, la manière dont le combat était géré, toi, comme tu l'as dit, Kokujo avec Piccolo et Gohan. Donc ça restera un excellent souvenir pour moi ce personnage. Donc le fait est qu'il soit remis pour le prochain arc ou qu'il y ait un lien, je trouve ça très intéressant et ça m'intéresse vivement parce que le personnage était pour moi une réussite. Voilà.
0: Exactement.
2: Voilà, voilà.
0: C'est intéressant. Mais en, tout cas... mais en même temps, tu vois, bon, j'attends de voir parce que Moro, le début, c'était aussi intéressant. Puis finalement, ça s'est ramolli. Donc, on verra ici. Mais pour l'instant, ça commence bien. J'aime bien un peu cette histoire de trip dans l'espace. Là,
2: c'est le problème. C'est vrai qu'avec Toyotaro, on le voit, il adore l'espace. Voilà, Majin Buu, les Kaioshin, Majin Buu.
0: En même temps, qu'est-ce que tu veux faire sur Terre encore?
2: On sait qu'il
0: a rien à faire.
2: Non, mais c'est vrai, il adore Majin Buu. C'est vrai qu'on l'avait vu avec Dragon Ball Half. Enfin, voilà, on avait vu avec d'autres de ses projets avant qu'il ne s'occupe de DBS. Donc, oui, c'est vraiment quelque chose qui le passionne. Et. Ça m'étonne pas que cet arc soit beaucoup de lui, parce que c'est vrai qu'il y a beaucoup de ses codes, et beaucoup avaient reconnu d'ailleurs quelques trucs qu'il faisait dans DBAF, DBAF, c'est ça.
0: Ouais.
2: Non, ça me paraît intéressant. Et quant à savoir, quant au prochain truc, au prochain ébauche de Toriyama, bah écoutez, j'attends de voir. Le problème avec cet arc, comme on l'a soulevé tous les trois, bah oui, voilà, ça faisait penser à Piccolo Daimao, ça faisait penser à Cell, ça faisait penser à ça. C'est dommage, c'est récalcitrant avec DBS, c'est toujours comme ça, t'as toujours une page qui va dire, ah bah tiens, le panda qui se transforme en boule chez Dieu, ah ça me fait penser à Majin Buu face à Gotenks, enfin, t'as toujours des trucs comme ça, et c'est un petit peu mon coup de gueule que j'ai avec DBS, avec Goten et Trunks, pourtant c'est pas des personnages que j'adore, attention, mais c'est vrai que les trop grands clins d'œil à faire sur machin, sur DBS et tout, ça va 5 minutes, mais là, quand c'est trop quoi, et c'est vrai qu'il y a des gens qui voilà, qui sont tellement négatifs sur DBS, c'est un peu dommage, mais d'un autre côté, tu dis Toyotaro, voilà, s'il vous plaît, un peu de fraîcheur, lâche, comme dirait Toriyama dans une des pages bonus dans un des tomes, lâchez-vous sur DBS, lâche-toi sur les combats, Toyotaro, fais un truc propre, original, enfin, essaie de faire quelque chose que nous n'avons pas vu, une case qui n'existe pas dans le premier manga. Et il y en a qui l'a fait, qui sont très bonnes. Malheureusement, bah, on aimerait voir ça un peu plus souvent. Voilà.
0: Ouais, et pour l'instant, ça commence bien, ça semble.
1: Non, d'accord.
0: On n'a pas encore vu quelque chose qui ressemble vaguement à du Dragon Ball. Donc là, c'est plutôt Star Wars, on a l'impression, parce que c'est plutôt dans l'espace, c'est un période de l'espace, machin, on sait pas trop. Et il y a de l'intérêt, quoi. Donc voilà.
1: À voir.
2: Donc, à voir ce que ça va donner. Voilà, de toute façon, on sera à la Dragon Ball Cast pour vous donner rendez-vous.
0: Tout
2: donc sur les prochains chapitres de DBS, pour vous dire ce qu'on en a pensé, est-ce que c'est prometteur, est-ce que ça l'est moins, ce qui nous a plu, ce qui nous a moins plu. Voilà, bah, en attendant, passez d'excellentes fêtes de fin d'année 2020. Ça n'a pas une année été très facile pour personne, loin s'en faut. Donc voilà, bah, écoutez, on espère vous revoir en 2021 en pleine forme. Et puis nous, on vous reparlera effectivement des films de Dragon Ball, parce qu'on n'en a pas fini, on a encore pas mal à parler. Des sagas, des personnages, et puis bien sûr d'autres sujets, peut-être un peu plus original, on verra.
0: Exactement. Eh bien, du coup,
1: totalement
0: bonne fête à tous. Et à l'année prochaine.
2: Eh bien, à l'année prochaine. Ciao. Portez-vous bien.
1: Ciao, ciao.
0: Au revoir.
2: Mao.

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2: Il est 22h.

0: merci d'avoir remarqué.
1: Maître Hibou fait de discours que l'on ne comprend pas toujours.
2: Eh bien, je me rappelle ma tante Mathilda du côté de mon oncle qui avait perdu sa hulotte et qui me disait...